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0: Bonjour à tous, voici votre horoscope de ce dernier jour du mois de mai. Et c'est la fête des mères aujourd'hui, n'oubliez pas.
1: Bélier, vous avez un pouvoir magnétique sur les autres. Vos propos seront convaincants, alors surtout ne doutez pas de vous.
0: Taureau, le troisième décan se trouve dans une période délicate. Il va falloir relativiser les choses. Il n'y a rien d'inquiétant non plus.
1: Les Gémeaux, c'est le moment d'exprimer vos intentions professionnelles. On vous écoutera.
0: Cancer, organisez une réunion de famille. Vos proches apprécieront beaucoup cette attention.
1: Les Lions, il est temps d'accorder une priorité à certaines situations.
0: Vierge, c'est le moment de vous engager ou de saisir une opportunité. Une bonne journée en perspective vous attend.
1: Suivez donc le mouvement en balance, même s'il ne vous convient pas tout à fait en ce moment.
0: Scorpion, vous avancez en toute confiance. C'est comme si une bonne âme veillait sur vous.
1: Vous êtes sur le chemin de l'évolution professionnelle, Sagittaire. Vous marquez des points pour l'avenir.
0: Capricorne, on cherche à vous trahir. Si ce n'est pas déjà fait, vous serez donc sur la défensive.
1: Les Verseaux, laissez donc de côté le « qu'en dira-t-on ». Ce que l'on pense de vous n'a aucune importance.
0: Enfin, Poisson, vous bénéficiez d'un pouvoir magnétique sur les autres. Testez-le, vous verrez, ça marche. Bonne journée à tous, à demain pour un nouvel horoscope. Nous fêterons Justin en ce premier jour.
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1: La discorde est le plus grand mal du genre humain et la tolérance est le seul remède. Voltaire.
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1: Bonjour à tous, le PSG entre un peu plus dans l'histoire. Les Parisiens ont remporté hier soir la Ligue des Champions pour la 2e saison consécutive. Un succès au tir au but face à Arsenal. Une performance inédite à l'échelle de la France et si rare au niveau européen. Le Real Madrid avait notamment réussi à conserver ce trophée il y a un peu moins de 10 ans. De son côté, le club anglais qui disputait sa 2e finale devra encore attendre avant de soulever sa première Ligue des Champions. Une soirée de fête à Budapest et en France, mais une soirée également marquée par des débordements. Plus de 410 personnes ont été interpellées dans le pays après ce succès du PSG, dont 283 dans la capitale. Au moins 7 fonctionnaires de police ont également été blessés. Des débordements inacceptables pour le ministre de l'Intérieur, Laurent Nunez. Malgré ces tensions, les célébrations sont bien maintenues à Paris. Près de 100 000 personnes sont attendues en début d'après-midi pour une grande fête gratuite et ouverte à tous au Champ de Mars devant la Tour Eiffel. Les doubles champions d'Europe seront ensuite reçus à l'Élysée aux alentours de 18h. Avant une soirée du côté du Parc des Princes qui a déjà vibré hier soir, des écrans géants étaient installés pour suivre la rencontre. Dans l'actualité également, l'éducation, les salaires, les frontières et l'intelligence artificielle. Les priorités de Gabriel Attal qui a officiellement lancé sa campagne présidentielle hier lors d'un meeting à Paris. Je laisse à d'autres le sang et les larmes, moi je vous promets l'action et l'espoir, a lancé l'ancien Premier ministre. Ils veulent s'opposer à la bataille culturelle de l'extrême droite et à la mainmise du milliardaire conservateur. Une manifestation contre Vincent Bolloré s'est déroulée hier après-midi près de l'Olympia à Paris à l'appel de la CGT Spectacle. Le leader insoumis Jean-Luc Mélenchon était présent. Et puis direction la terre battue parisienne avec le coup d'envoi des 8e de finale aujourd'hui à Roland-Garros. On suivra notamment le Brésilien João Fonseca qui a éliminé le Serbe Novak Djokovic. Il sera face au Norvégien Casper Ruud. Diane Paris, la dernière Française en lice. Très bon début de journée.
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1: 31 mai aujourd'hui, nous allons sur les rings de boxe en compagnie de Jack Dempsey.
2: Le 31 mai 1983, le boxeur américain Jack Dempsey nous disait au revoir à l'âge de 87 ans. Il s'éteignit après un arrêt cardiaque. Dempsey est un pugiliste charismatique et devient même un des marqueurs de l'histoire de son sport. Le natif de l'État du Colorado va être affublé du surnom de Tigre de Manassa. Manassa étant la ville qu'il a vu naître en 1895. Tigre, car sur un ring, il est féroce, agile, athlétique, au punch incroyable. Être son adversaire est un sacerdoce. Et ce sera le cas du boxeur tricolore Georges Carpentier, champion du monde mi-lourd. Nous sommes le 2 juillet 1921 à Jersey City. Près de 100 000 spectateurs se massent dans la salle aménagée afin de voir le natif de Liévin, de le Pas-de-Calais, challenger le champion du monde de la catégorie reine. Dempsey, qui a décroché, rappelons-le, la ceinture 2 années auparavant. Cette rencontre du championnat du monde poids lourd est décrite comme, je cite, « le match du siècle », un énième du nom. Plus $1 million sont promis aux vainqueurs. Une récompense record pour l'époque. De nombreux supporters qui n'ont pas pu prendre leur place pour la salle sont accrochés à leur transistor pour vivre en direct cette opposition diffusée à la radio. Différence de taille, différence de poids à la faveur du tigre et sans surprise, c'est à l'usure qu'il va mettre à mal le nordiste, reprise après reprise, et pourtant Carpentier fait bien plus que résister quand vient un enchaînement de coups au corps et qu'un crochet du droit ne vient éteindre le français. Dempsey reste alors le roi du monde des poids lourds, une gloire qu'il gardera jusqu'en 1926.
1: Vous le savez toutes et tous, c'est en ce moment Roland-Garros. Et ben nous allons consacrer notre portrait du jour de demain à une très grande championne de la petite balle jaune. Mais ce sera demain pour d'autres histoires d'un jour avec Mémoire Sport.
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3: Bonjour et bienvenue dans votre émission C'est pas trop tôt. Il est 6h45 et c'est le moment idéal pour savoir ce que les astres vous réservent aujourd'hui. Faites place à l'horoscope de Nathalie et Lionel.
4: Bonjour à tous, voici votre horoscope de ce dernier jour du mois de mai. Et c'est la fête des mères aujourd'hui, n'oubliez pas.
5: Bélier, vous avez un pouvoir magnétique sur les autres. Vos propos seront convaincants, alors surtout ne doutez pas de vous.
4: Taureau, le troisième décan se trouve dans une période délicate. Il va falloir relativiser les choses. Il n'y a rien d'inquiétant non plus.
5: Les Gémeaux, c'est le moment d'exprimer vos intentions professionnelles. On vous écoutera.
4: Cancer, organisez une réunion de famille. Vos proches apprécieront beaucoup cette attention.
5: Les lions, il est temps d'accorder une priorité à certaines situations.
4: Vierge, c'est le moment de vous engager ou de saisir une opportunité. Une bonne journée en perspective vous attend.
5: Suivez donc le mouvement en balance, même s'il ne vous convient pas tout à fait en ce moment.
4: Scorpion, vous avancez en toute confiance. C'est comme si une bonne âme veillait sur vous.
5: Vous êtes sur le chemin de l'évolution professionnelle, Sagittaire. Vous marquez des points pour l'avenir.
4: Capricorne, on cherche à vous trahir si ce n'est pas déjà fait. Vous serez donc sur la défensive.
5: Les Verseaux, laissez donc de côté le « qu'en dira-t-on ? » Ce que l'on pense de vous n'a aucune importance.
4: Enfin, Poissons, vous bénéficiez d'un pouvoir magnétique sur les autres. Testez-le, vous verrez, ça marche. Bonne journée à tous, à demain pour un nouvel horoscope. Nous fêterons Justin ce 1er juin.
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2: Avoir l'esprit philosophique, c'est être capable de s'étonner des événements habituels et des choses de tous les jours, de se poser comme sujet d'étude ce qu'il y a de plus général et de plus ordinaire. Arthur Schopenhauer, le monde comme volonté et comme représentation.

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1: Bonjour à tous, une deuxième étoile pour le Paris Saint-Germain. Les joueurs de la capitale ont remporté hier soir la Ligue des Champions pour la deuxième année consécutive. Un succès difficile au tir au but contre Arsenal après un match nul un partout face à des Anglais qui avaient rapidement ouvert le score. Et forcément, après cette soirée historique, difficile de trouver les mots pour l'attaquant parisien. Désiré Doué, il était au micro d'M6.
2: J'ai pas les mots, je sais pas quoi faire. La première, c'était exceptionnel, mais on avait cette envie, plus que tout, d'aller chercher la deuxième et d'écrire l'histoire, encore une fois, de rentrer dans la légende. C'est ce qu'on a fait. Regardez, tout ça c'est nos supporters, tout ça c'est nos familles, c'est nos frères, c'est nos sœurs. On les remercie parce que toute la saison ils sont là. Depuis que le Paris Saint-Germain il existe, ils sont là, ils nous poussent dans les moments difficiles, dans les bons moments, et ce soir on les remercie. J'aime trop ce club. Et c'est pas fini, la deuxième elle est là, et on va continuer à bosser et on ira chercher la troisième.
1: Une nouvelle étoile brille sur Paris, la France est fière, a commenté sur ses réseaux sociaux Emmanuel Macron. Toute l'équipe parisienne sera d'ailleurs reçue en fin de journée par le président de la République après une grande fête sur le Champ de Mars où plus de 90 000 personnes sont attendues. Soirée marquée par de nombreux débordements également. Au moins 416 interpellations partout en France ces dernières heures, dont 283 dans la capitale. À l'échelle nationale, 7 fonctionnaires de police ont également été blessés, dont un assez gravement. Je déplore ces débordements, réagit cette nuit le ministre de l'Intérieur, Laurent Nunez. Dans l'actu également, un investissement record de 75 milliards d'euros en France dans les infrastructures liées à l'intelligence artificielle. L'annonce du président de l'entreprise japonaise SoftBank dans les colonnes de la Tribune dimanche avant le sommet Choose France demain. Et puis en basket, Victor Wembanyama et San Antonio en finale de la NBA. Succès des Spurs cette nuit face au Thunder d'Oklahoma City dans le match décisif de la Conférence Ouest. Très bonne journée à tous.
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2: Quelques réflexes beauté à oublier. Trop gratter sa peau, repousser ses cuticules, allez-y mollo. Vous souhaitez vous débarrasser de la corne sur vos talons. Mais attention, les peaux mortes, c'est comme les mauvaises herbes. Plus on cherche à s'en débarrasser, plus elles gagnent du terrain. Le conseil, une pierre ponce une fois par mois dans le bain, ça suffit. Quant à la lame, on la laisse à la pédicure. Idem pour les cuticules qu'on n'arrache pas de manière intempestive. Laisser sécher ses cheveux à l'air libre, problème. Le crâne reste humide pendant de longues heures, ce qui peut nuire au cuir chevelu, entraînant cheveux gras, pellicule, chute de cheveux. La solution, sécher ses racines à l'air froid ou tiède, sans s'attarder sur les pointes. Porter du mascara waterproof toute l'année. L'effet pervers, le maquillage waterproof, en particulier le mascara, nécessite un démaquillage plus appuyé, ce qui finit par fragiliser la peau fine des paupières et du coup accentuer les cernes. Le mieux est donc d'utiliser un mascara normal la plupart du temps et garder la version waterproof pour l'été. Épiler les sourcils à la cire. La cire chaude ramollit la partie haute de la paupière avec du coup, à la longue, un affaissement du regard et un vieillissement prématuré. La meilleure idée, préférez la pince à épiler, un modèle bien affûté pour dégager la zone entre les sourcils et tout autour de la ligne. Pour une meilleure symétrie du résultat, on élimine les poils simultanément de gauche puis à droite au même niveau du sourcil. Ne pas changer de shampoing. Au bout d'un moment, la fibre capillaire s'habitue au shampoing. Le soin ne fait alors plus grand effet. Le bon réflexe, selon l'état de santé du cheveu, on alterne entre shampoing normal ou traitement pour cheveux colorés, puis on passe à un shampoing booster de volume et vice-versa. On troque donc son shampoing habituel contre des soins plus nutritifs, en particulier en hiver, une période où les cheveux ont besoin d'un petit coup de pouce pour conserver leur éclat, mais aussi à la fin de l'été pour nourrir une chevelure abîmée par le soleil et le sel de mer. Enfin, faire une place à l'huile végétale, coco, jojoba, argan pour les cheveux secs. Et pour rendre vos soins plus nourrissants, ajoutez-en 2 ou 3 gouttes à votre crème habituelle.

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1: Bonjour. Aujourd'hui, nos pas nous mènent en Sud-Sarthe, Maine Blanc, à quelques kilomètres au sud-ouest du Mans, à la rencontre de grands seigneurs. Oui, les suzerains, les 4600 habitants de la Suze-sur-Sarthe, commune dont elle est chef-lieu de canton. Traversée par la Sarthe, petite ville, la Suze-sur-Sarthe est bordée par Chemiré-le-Godin, Rouézé-sur-Sarthe, Serran-Foultourte, Mézeray, Saint-Jean-des-Bois et Fercé-sur-Sarthe. Il y eut sans doute, sur les lieux de localisation de la commune, une présence humaine préhistorique, au moins depuis le néolithique, puis celtique et gallo-romaine. Sous l'Ancien Régime, la Suze faisait partie du pays d'élection de la Flèche. Construit sur une motte castrale, le vieux château 11-15e siècle, également surnommé château de Barbe Bleue, en raison d'une traduction relative à Gilles de Rais. Cet ancien compagnon d'armes de Jeanne d'Arc aurait séjourné dans le château et enfoui dans les latrines les restes de ses jeunes victimes. Cependant, il semble que cette légende procède d'une confusion commise notamment par Jules Michelet entre le château de la Suze-sur-Sarthe et l'hôtel de la Suze, autrefois 6, dans la paroisse Notre-Dame à Nantes. Aujourd'hui disparu, cet hôtel nantais appartient à Jean de Craon, seigneur de la Suze et grand-père maternel de Gilles de Rais. Postérieurement au décès de Craon en 1432, la seigneurie de la Suze passa à René, frère cadet de Gilles de Rais, tandis que le nom de la Suze demeurait associé à l'hôtel nantais. Celui-ci devint propriété de Gilles qui en fit le théâtre de certains de ses crimes, d'après les pièces de ses procès. De là vient la confusion par rapport à la Suze. Autre château sans problème judiciaire ou crime, celui de la Fuie, 17e siècle. Et nous suivons la trace de Augustin André Gasselin de Fresnay, 1802-1889, né à la Suze, maire de Serran-Foultourte, puis maire de Fresnay, député de la Sarthe. Et surtout, réservez votre place pour le spectacle des Amas de Cœur, tous les ans en février, au profit des Restos du Cœur. Fin de cette balade à la Suze-sur-Sarthe. Mais nous nous retrouvons très vite pour une nouvelle déambulation sartoise. À bientôt, et Sartoisement Vôtre.
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2: À Bouloir, le dimanche 14 juin, c'est le 12e vide-grenier organisé par l'association des Cros-Blancs Sartois dans la prairie derrière le château. 7,50€ les 5 mètres. Ouverture à 6h pour les exposants. Le triathlon international de Saint-Calais est de retour le samedi 20 et dimanche 21 juin. Au programme, samedi à partir de 13h, triathlon pour les jeunes, XS, tri-relais et la célèbre pasta party. Et le dimanche 21 juin, rendez-vous pour le format S à partir de 10h et c'est nouveau à 14h30, le triathlon format M. Venez encourager les athlètes au lac de Saint-Calais et partager un moment convivial.
3: Le dimanche 31 mai au Breil-sur-Mérise, marché d'hier et d'aujourd'hui, ainsi qu'un bric-à-brac. Rendez-vous sur le terrain du Landon, restauration sur place. Repas servi à partir de 12h30 sur réservation. Animation musicale, et c'est organisé par le comité des fêtes. Pour tout renseignement, 06 73 23 25 81.
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4: Prix d'un appel local gratuit depuis une box.
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0: 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Que
1: les planètes se sont alignées. 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
2: Bonjour à tous, voici votre horoscope de ce dernier jour du mois de mai. Et c'est la fête des mères aujourd'hui, n'oubliez pas.
3: Bélier, vous avez un pouvoir magnétique sur les autres. Vos propos seront convaincants, alors surtout ne doutez pas de vous.
2: Taureau, le troisième décan se trouve dans une période délicate. Il va falloir relativiser les choses. Il n'y a rien d'inquiétant non plus.
3: Les Gémeaux, c'est le moment d'exprimer vos intentions professionnelles. On vous écoutera.
2: Cancer, organisez une réunion de famille. Vos proches apprécieront beaucoup cette attention.
3: Les lions, il est temps d'accorder une priorité à certaines situations.
2: Vierge, c'est le moment de vous engager ou de saisir une opportunité. Une bonne journée en perspective vous attend.
3: Suivez donc le mouvement en balance, même s'il ne vous convient pas tout à fait en ce moment.
2: Scorpion, vous avancez en toute confiance. C'est comme si une bonne âme veillait sur vous.
3: Vous êtes sur le chemin de l'évolution professionnelle, Sagittaire. Vous marquez des points pour l'avenir.
2: Capricorne, on cherche à vous trahir si ce n'est pas déjà fait. Vous serez donc sur la défensive.
3: Les Verseaux, laissez donc de côté le « qu'en dira-t-on ? » Ce que l'on pense de vous n'a aucune importance.
2: Enfin, Poissons, vous bénéficiez d'un pouvoir magnétique sur les autres. Testez-le, vous verrez, ça marche. Bonne journée à tous, à demain pour un nouvel horoscope. Nous fêterons Justin en ce 1er juin.
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2: Il est 8h.

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2: La discorde est le plus grand mal du genre humain et la tolérance est le seul remède. Voltaire.
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1: Bonjour à tous, une soirée magique et des débordements, des scènes de liesse partout en France après la victoire du Paris Saint-Germain en Ligue des Champions contre Arsenal, mais également des affrontements. Comme le redoutait le ministre de l'Intérieur, Laurent Nunez, a fait un point dans la nuit.
2: Ces débordements donc, ont été le fait de quelques centaines de personnes ici à Paris, en plusieurs endroits de la capitale, mais aussi sur l'ensemble du territoire national. Il y a eu des débordements et systématiquement, conformément aux instructions qui avaient été passées, les forces de sécurité intérieure sont intervenus systématiquement pour disperser les groupes à risque et procéder à des interpellations. Donc à date, il y a eu 416 interpellations, dont 283 ici sur le périmètre de la préfecture de police. C'est donc 416 pour l'ensemble du territoire national, auquel il faut ajouter 10 interpellations en zone gendarmerie.
1: Et au moins 7 policiers ont également été blessés. Un nouveau bilan doit être fait par le ministre de l'Intérieur, Laurent Nunez, dans les prochaines heures. Mais si l'on revient aux sportifs maintenant, le PSG a donc réalisé quelque chose d'exceptionnel et de rare. Hier soir, remporté pour la deuxième fois de suite la Coupe aux grandes oreilles. Une finale bien plus fermée et difficile que celle de l'an dernier, qui s'est donc terminée au tir au but face aux Anglais d'Arsenal. La fête va continuer aujourd'hui dans la capitale, dès le début d'après-midi déjà. Coup d'envoi des célébrations sur le Champ de Mars avec le retour des héros. Ils prendront ensuite la direction de l'Élysée avant de se rendre au Parc des Princes pour retrouver une nouvelle fois les supporters. Dans l'actu également, ce matin, la fin de l'épisode de chaleur en France. Il n'y a plus aucune vigilance orange sur l'Hexagone aujourd'hui. Des orages sont tout de même attendus sur la moitié est du pays. Et puis c'est aujourd'hui la fête des mères, l'occasion de faire un petit cadeau à celle qui nous a mis au monde. Selon une récente étude de l'IFOP, près de 2/3 des Français ont prévu d'offrir des fleurs coupées à leur mère aujourd'hui. Voilà pour l'essentiel de l'actualité. Passez tous une très belle matinée et un excellent week-end.

0: ceux qui n'ont pas entendu ce voyage chartois tout à l'heure, voici Yves.
1: Bonjour. Aujourd'hui, nos pas nous mènent en Sud-Sarthe, Maine Blanc, à quelques kilomètres au sud-ouest du Mans, à la rencontre de grands seigneurs. Oui, les suzerains, les 4600 habitants de la Suze-sur-Sarthe, commune dont elle est chef-lieu de canton. Traversée par la Sarthe, petite ville, la Suze-sur-Sarthe est bordée par Chemiré-le-Godin, Rouezé-sur-Sarthe, Serran-Foultourte, Mézeray, Saint-Jean-des-Bois et Fercé-sur-Sarthe. Il y eut sans doute, sur les lieux de localisation de la commune, une présence humaine préhistorique, au moins depuis le néolithique, puis celtique et gallo-romaine. Sous l'Ancien Régime, la Suze faisait partie du pays d'élection de la Flèche. Construit sur une motte castrale, le vieux château 11-15e siècle, également surnommé château de Barbe Bleue, en raison d'une traduction relative à Gilles de Rais. Cet ancien compagnon d'armes de Jeanne d'Arc aurait séjourné dans le château et enfoui dans les latrines les restes de ses jeunes victimes. Cependant, il semble que cette légende procède d'une confusion commise notamment par Jules Michelet entre le château de la Suze-sur-Sarthe et l'hôtel de la Suze, autrefois 6, dans la paroisse Notre-Dame à Nantes. Aujourd'hui disparu, cet hôtel nantais appartient à Jean de Craon, seigneur de la Suze et grand-père maternel de Gilles de Rais. Postérieurement au décès de Craon en 1432, la seigneurie de la Suze passa à René, frère cadet de Gilles de Rais, tandis que le nom de la Suze demeurait associé à l'hôtel nantais. Celui-ci devint propriété de Gilles qui en fit le théâtre de certains de ses crimes, d'après les pièces de ses procès. De là vient la confusion par rapport à la Suze. Autre château sans problème judiciaire ou crime, celui de la Fuie, 17e siècle. Et nous suivons la trace de Augustin-André Gasselin de Fresnay, 1802-1889, né à la Suze, maire de Serran-Foultourte, puis maire de Fresnay, député de la Sarthe. Et surtout, réservez votre place pour le spectacle des amateurs tous les ans en février au profit des Restos du Cœur. Fin de cette balade à la Suze-sur-Sarthe. Mais nous retrouvons très vite pour une nouvelle déambulation sartoise. À bientôt, et sartoisement vôtre.

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2: L'association du patrimoine de l'Auroué, pays de Lucé, organise son concert dans l'église de Saint-Vincent-du-Lauroué le samedi 6 juin à 20h45. La soirée sera animée par le quartet Naya Samba Jazz.
3: Bric-à-brac à Montfort-le-Génois, c'est le dimanche 31 mai de 6h à 17h. Rendez-vous au pont Romain, réservation conseillée. Organisé par Récré Action. Le week-end du 30 et 31 mai, foire exposition à Saint-Calais. Entrée gratuite, de nombreux exposants et de nombreuses animations. C'est la 75e édition et ça se passe place du Champ de Foire à Saint-Calais.
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2: Bienvenue à vous. Votre dose de rock du jour sur Ornithorynx et The Who
1: avec le titre
2: My Wife.

0: My Wife par The Who, c'était votre dose de rock pour aujourd'hui. 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
7: On approche doucement de la fin de notre émission, mais avant ça, retrouvons l'horoscope.
8: Bonjour à tous, voici votre horoscope de ce dernier jour du mois de mai. Et c'est la fête des mères aujourd'hui, n'oubliez pas.
9: Bélier, vous avez un pouvoir magnétique sur les autres. Vos propos seront convaincants, alors surtout ne doutez pas de vous.
8: Taureau, le troisième décan se trouve dans une période délicate. Il va falloir relativiser les choses. Il n'y a rien d'inquiétant non plus.
9: Les Gémeaux, c'est le moment d'exprimer vos intentions professionnelles. On vous écoutera.
8: Cancer, organisez une réunion de famille. Vos proches apprécieront beaucoup cette attention.
9: Les lions, il est temps d'accorder une priorité à certaines situations.
8: Vierge, c'est le moment de vous engager ou de saisir une opportunité. Une bonne journée en perspective vous attend.
9: Suivez donc le mouvement en balance, même s'il ne vous convient pas tout à fait en ce moment.
8: Scorpion, vous avancez en toute confiance. C'est comme si une bonne âme veillait sur vous.
9: Vous êtes sur le chemin de l'évolution professionnelle, Sagittaire. Vous marquez des points pour l'avenir.
8: Capricorne, on cherche à vous trahir si ce n'est pas déjà fait. Vous serez donc sur la défensive.
9: Les Verseaux, laissez donc de côté le « qu'en dira-t-on ? » Ce que l'on pense de vous n'a aucune importance.
8: Enfin, Poissons, vous bénéficiez d'un pouvoir magnétique sur les autres. Testez-le, vous verrez, ça marche. Bonne journée à tous, à demain pour un nouvel horoscope. Nous fêterons Justin en ce 1er juin.

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1: Bonjour à toutes et à tous, bienvenue sur l'antenne de votre radio locale Ornithorynque. On se retrouve pour une nouvelle interview avec Jérôme Chevalier, président du comité de la foire exposition de Saint-Calais. Bonjour Jérôme.
2: Bonjour Teddy.
1: Président du comité de la foire exposition de Saint-Calais depuis 3 ans, si je dis pas de bêtises.
2: Tout à fait, c'est ma 3e année, c'est ça.
1: Alors, c'est un gros morceau, la foire exposition de Saint-Calais. Tous les ans, il y a la foire exposition de Saint-Calais.

0: deux années de pause sanitaire suite au Covid. Et nous avons repris en 2022. Et moi, j'ai repris le relais en 2023 depuis.
1: Pourquoi ? C'était une demande, une envie, un besoin peut-être aussi
0: Une envie de ma, enfin une volonté de ma part et je pense une volonté du comité aussi de proroger cette activité et cette possibilité de créer le lien social sur le plateau de Saint-Calais en mettant en avant les commerçants et artisans. C'est le but premier de la foire et on continue comme ça et je trouve que dans ces petits milieux ruraux qui sont un petit peu compliqués, il faut effectivement mettre en avant tout ce que les associations peuvent faire au quotidien dans ces milieux assez éloignés des grands centres-bourgs.
1: Pendant ce week-end du 30 et 31 mai, le centre-bourg va être animé. En tout cas, le champ de foire va être animé, mais en fait, les gens de Saint-Calais et pas que vont pouvoir venir retrouver bon nombre d'exposants qui seront présents à cette foire expo.
0: Oui, cette année on devrait avoir à peu près une cinquantaine d'exposants comme l'année dernière, donc nombre au-delà duquel on se limite pour des questions d'organisation. Mmh. On n'est que 19 au sein du comité, que des bénévoles, et si on avait trop de monde, ce serait un petit peu compliqué à organiser.
1: Qu'est-ce qu'on va retrouver comme corps de métier justement sur le champ de foire?
0: Cette année, nous allons avoir beaucoup de gens du corps de métier du bâtiment, beaucoup de rénovation, de panneaux solaires, qu'on avait déjà l'année dernière, qui reviennent cette année, des gens qui étaient nouveaux, qui ont décidé de revenir, parce que finalement, ça leur a plu, l'organisation leur a plu, l'ambiance leur a plu, et le nombre de visiteurs, parce que faut pas oublier quand même que l'année dernière, on a vu plus de 2000 personnes sur les deux jours, ce qui est quand même très bien pour Saint-Calais.
1: Oui, parce qu'on va pas se mentir, la Foire Expo était en plein déclin après Covid. C'était très très dur de relancer l'activité de la foire.
0: Elle n'était pas forcément en déclin. C'est juste que effectivement, c'était compliqué. Ça a été compliqué pour beaucoup d'associations de se relancer. La réglementation s'est aussi beaucoup durcie. Et ça devient compliqué aujourd'hui d'organiser des choses pour les associations. Nous, on a pris le parti de continuer, de se remonter les manches. On est reparti à 14 la première année, on est arrivé à 19 cette année, et on a vraiment 19 bénévoles qui se donnent beaucoup de mal et qui donnent de leur temps. On fait ça le soir en général, ou le samedi matin, ou le dimanche, c'est tendu. Hein.
1: On fait comment pour devenir bénévole à la Foire Exposition de Saint-Calais?
0: Ah bah, il suffit de nous contacter. Après, des bénévoles, nous, on prend tout ce qui se présente, entre
1: oui,
0: guillemets. Hein.
1: Voilà.
0: C'est pas trop le souci. Après, on devient adhérent à l'association, et c'est dans ce cas-là où c'est plus facile d'intégrer le conseil d'administration. On devient adhérent en prenant un stand et en remplissant un bulletin d'adhésion. Parce que chaque exposant devient automatiquement adhérent de l'association pour un an.
1: Alors, donc, on parlait des exposants. J'ai appris aussi qu'il y avait pas mal d'associations, en tout cas, qu'il y ait des associations qui seraient là.
0: Il y a des associations qui viennent. Le but du comité, c'est bien de mettre en avant toute l'activité professionnelle au travers des artisans et commerçants, mais également des associations. Le but, c'est de montrer aux habitants de Saint-Calais et plus généralement du plateau calaisien tout ce qu'il peut y avoir pour vivre sur le secteur.
1: La foire, alors on rappelle que l'entrée est toujours gratuite, n'est pas fermée que aux habitants du plateau calaisien. On peut venir de n'importe où. Hein.
0: Oh, bah oui, ils peuvent même venir du bout de la France. Hein. Ça ne nous dérange absolument pas.
1: L'entrée reste toujours gratuite malgré la conjoncture qui est un peu plus difficile avec le temps.
0: Nous y mettons un point d'honneur. Nous voulons que la foire reste gratuite. Le but, c'est que tout le monde puisse découvrir les artisans et commerçants. Chaque artisan et commerçant participe au financement de cette organisation. Et comme nous avons beaucoup de bénévoles, effectivement, nous avons du matériel en location, des choses comme ça, et du temps pris sur non seulement notre temps libre, mais également notre temps de travail. Et on organise tout, et on arrive parfaitement à s'autofinancer sans aucun problème.
1: Premier partenaire de la Foire Expo, j'imagine, c'est la commune de Saint-Calais, la nouvelle municipalité de Saint-Calais.
0: C'est la commune de Saint-Calais en général, et effectivement, plus particulièrement depuis cette année, un changement de municipalité, ou tout du moins d'équipe municipale, dans le prolongement de ce qui existait jusqu'à présent. Pour les associations, cela ne changera pas grand-chose. La municipalité s'engage à faciliter la vie des associations, et ça, je trouve que c'est bien, parce qu'on va pouvoir mettre en avant la vie et le développement économique de Saint-Calais.
1: Parmi tout ce qu'on va trouver, il y aura de quoi manger sur place.
0: Ah oui.

0: Expo.
1: Bah, bien sûr.
0: Et il y aura des animations. Qu'est-ce qu'on va retrouver comme animation le week-end du 30 et 31 mai à Saint-Calais?
2: Plusieurs animations, puisque justement c'est la 75e édition. On a voulu multiplier un peu les animations, notamment au travers d'une association qui s'appelle Éducar. Éducar est une association qui s'attache à promouvoir l'éducation routière pour les plus jeunes, ou du moins une sensibilisation à la sécurité routière pour les plus jeunes au travers de petites voitures thermiques sur un circuit qui sera effectivement dans le fond du champ de foire. Donc ça, c'est l'animation qu'on aura, la plus grosse animation que nous aurons le samedi. Il y aura aussi la fanfare de Saint-Calais qui revient pour la 75e édition.
0: C'est une batterie qui n'était plus là pour l'ouverture, en tout cas l'inauguration officielle de cette Foire Expo.
2: C'est vrai, nous ne la prenions plus depuis quelques années, elle ne venait plus, puisque nous ne faisions plus le défilé depuis le Covid, et notamment les deux années d'arrêt, nous ne faisions plus le défilé du centre-ville à venir sur le champ de foire, mais nous partions au pied du champ de foire. Mmh. Et faire venir une association et faire venir des gens sur leur temps libre, malgré tout, le samedi, juste pour faire quelques minutes, n'aurait pas eu grand intérêt non plus. Ça aurait été, je ne vais pas dire dénigrer leur travail, mais j'estime que ce n'était pas les mettre en avant. Là, cette année, c'est la 75e édition, on va essayer de faire une rétrospective de tout ce qui a pu se faire ces dernières années, et la batterie fanfare reste un élément essentiel de cette histoire.
0: D'accord, on retrouvera des animations également le dimanche ?
2: Oui, nous aurons un concert notamment le dimanche après-midi.
0: Oui.
2: Donc le dimanche matin, on reste assez tranquille, hein. Faut que tout le monde se lève gentiment, tranquillement. Et le dimanche après-midi, donc un concert.
0: D'accord, ouais. Donc on reste toujours dans l'esprit local.
2: C'est très local. C'est un groupe issu de Saint-Gervais-de-Vic.
0: Juste à côté de Saint-Calais.
2: Juste à côté de Saint-Calais. Je sais même pas s'ils feront 10 km. Peut-être qu'ils viendront à pied.
0: Avec leurs instruments et le matériel, ça va être sympa. Hein. Y aura aussi toujours les manèges à l'entrée.
2: Ah bah évidemment, ils ont fait d'ailleurs partie des premiers à nous demander à revenir l'année dernière, ce que je trouve formidable, puisque pour les enfants ça reste quand même malgré tout un attrait majeur, et c'est l'opportunité aussi pour les parents qui font le tour de pouvoir s'occuper, de laisser les enfants à s'occuper au manège et de pouvoir faire le tour pour voir ce qu'il y a comme stand sur le champ de foire.
0: On rappelle, la place du champ de foire, c'est juste à côté du centre médical, après l'hôpital en fait, avant le garage Peugeot. Voilà, simplement.
2: C'est ça, exactement. Lorsque l'on descend la rocade de Saint-Calais, on est un peu plus loin que le rond-point qui rentre au centre-ville ou qui va vers Bessé. Donc nous mettrons un affichage. L'année dernière, on s'était un peu raté. On s'est un peu raté l'année dernière. Cette année, on va mettre des pancartes partout pour faire comme on faisait avant. Donc c'est la 75e. On rappelle un peu une petite rétrospective et on va mettre en avant les panneaux indicateurs.
0: La 75e foire exposition de Saint-Calais, le samedi 30 et dimanche 31 mai 2026. Beaucoup d'exposants, de quoi manger sur place, de quoi boire un verre également sur place en famille ou entre amis. Et puis pas mal d'animations qui sont proposées. Cette 75e édition qui propose également une grande tombola.
2: Oui, le retour de la tombola.
0: Oui.
2: Eh ben oui, comme je le disais, c'est la 75e édition. On remet en avant tout ce qui a fait le succès de la foire par le passé. Et on remet une tombola en avant où il y aura effectivement des gros lots, des lots même très importants. Nous aurons, je vais pas tout dévoiler, mais notamment...
0: J'ai entendu parler d'Astérix, moi.
2: Ouais, bah, vous êtes très bien renseigné.
0: Je dis pas trop fort. Donc, places pour le parc Astérix.
2: Effectivement, il y aura 4 entrées pour le parc Astérix. Wow. Nous aurons aussi un barbecue à charbon dont nous ne citerons pas la marque, mais un barbecue fermé, rond. Je pense qu'on en a dit assez. Et aussi une grande télé.
0: D'accord, et ben on peut retrouver tous ces lots qui sont à gagner et puis toutes les informations également sur la page Facebook de la Foire Exposition. Vous allez sur Facebook et vous tapez Foire Expo de Saint-Calais et vous laissez guider, tout est marqué, c'est plutôt bien fait.
2: Tout est indiqué depuis 2 ans, on a une équipe communication qui s'occupe très bien de ça et qui fait ça très très bien.
0: La Foire Expo de Saint-Calais, place du Champ de Foire, le samedi 30 et dimanche 31 mai. On vous souhaite une excellente 75e édition. Rendez-vous à Saint-Calais le 30 et le 31.
2: Merci Teddy.
0: Au revoir.
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4: Bonjour à tous. Le Paris Saint-Germain entre un peu plus dans l'histoire du foot français et européen. Les Parisiens ont remporté hier soir la Ligue des Champions pour la 2e fois de suite. Une finale bien plus fermée et difficile que celle de l'an dernier. Mais les hommes de Luis Enrique ont finalement réussi à venir à bout d'Arsenal au tir au but après un match nul un partout. Écoutez la joie du capitaine parisien Marquinhos après ce sacre. Il était au micro de Canal+.
5: C'est une émotion différente. On a passé de 0 à 2, c'est incroyable. Back to back. On a montré qu'on voulait vraiment, depuis le premier jour qu'on est arrivé, c'est dur de gagner. Et de gagner deux fois, c'est encore plus difficile. Alors il faut qu'on se remette tous. Et c'était ça l'objectif, c'était ça le mental qu'on a montré aujourd'hui. Et ben voilà, je profite pour. Je pense que l'ambiance au parc, elle était incroyable. Merci le parc, merci tout le monde qui est à Paris. Profitez bien, les gars.
4: Et des célébrations sont bien prévues à Paris aujourd'hui. Près de 100 000 personnes sont notamment attendues en début d'après-midi au Champ de Mars. Soirée hier qui a également été marquée par des débordements. Au moins 416 personnes ont été interpellées en France, dont 283 dans l'agglomération parisienne. Toujours à Paris, 300 personnes dans la rue aussi hier contre les violences sexuelles faites aux enfants et aux femmes. C'est le Conseil français des associations pour les droits de l'enfant qui organisait cette marche. L'éducation, les salaires, les frontières et l'intelligence artificielle, les priorités de Gabriel Attal qui a officiellement lancé sa campagne présidentielle hier lors d'un meeting à Paris. Je laisse à d'autres le sang et les larmes. Moi, je vous promets l'action et l'espoir, a lancé l'ancien Premier ministre. Et puis en tennis, il n'y a plus de Français dans le tableau masculin. Roland-Garros, ça y est, le jeune Moïse Kouamé s'est incliné hier en 4-7 face au Chilien Alejandro Tabilo lors du 3e tour du tournoi. Notez chez les dames la qualification de Diane Paris qui a battu l'américaine Amanda Anisimova. Voilà pour l'info, très belle journée.

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1: Quelques réflexes beauté à oublier. Trop gratter sa peau, repousser ses cuticules, allez-y mollo. Vous souhaitez vous débarrasser de la corne sur vos talons, mais attention, les peaux mortes, c'est comme les mauvaises herbes. Plus on cherche à s'en débarrasser, plus elles gagnent du terrain. Le conseil, une pierre ponce une fois par mois dans le bain, ça suffit. Quant à la lame, on la laisse à la pédicure. Idem pour les cuticules qu'on n'arrache pas de manière intempestive. Laisser sécher ses cheveux à l'air libre, problème. Le crâne reste humide pendant de longues heures, ce qui peut nuire au cuir chevelu, entraînant cheveux gras, pellicule, chute de cheveux. La solution, sécher ses racines à l'air froid ou tiède, sans s'attarder sur les pointes. Porter du mascara waterproof toute l'année. L'effet pervers, le maquillage waterproof, en particulier le mascara, nécessite un démaquillage plus appuyé, ce qui finit par fragiliser la peau fine des paupières et du coup accentuer les cernes. Le mieux est donc d'utiliser un mascara normal la plupart du temps et garder la version waterproof pour l'été. Épiler les sourcils à la cire. La cire chaude ramollit la partie haute de la paupière avec du coup, à la longue, un affaissement du regard et un vieillissement prématuré. La meilleure idée, préférez la pince à épiler, un modèle bien affûté pour dégager la zone entre les sourcils et tout autour de la ligne. Pour une meilleure symétrie du résultat, on élimine les poils simultanément de gauche puis à droite au même niveau du sourcil. Ne pas changer de shampoing. Au bout d'un moment, la fibre capillaire s'habitue au shampoing. Le soin ne fait alors plus grand effet. Le bon réflexe, selon l'état de santé du cheveu, on alterne entre shampoing normal ou traitement pour cheveux colorés, puis on passe à un shampoing booster de volume et vice-versa. On troque donc son shampoing habituel contre des soins plus nutritifs. En particulier en hiver, une période où les cheveux ont besoin d'un petit coup de pouce pour conserver leur éclat, mais aussi à la fin de l'été pour nourrir une chevelure abîmée par le soleil et le sel de mer. Enfin, faire une place à l'huile végétale, coco, jojoba, argan pour les cheveux secs. Et pour rendre vos soins plus nourrissants, ajoutez-en 2 ou 3 gouttes à votre crème habituelle.
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1: Bonjour à tous. Près de 6000 policiers et gendarmes mobilisés aujourd'hui à Paris. Dispositif XXL pour le retour des joueurs du PSG après leur nouveau sacre hier soir en Ligue des Champions face à Arsenal. Une célébration d'abord sur le Champ de Mars cet après-midi avec près de 100 000 personnes attendues. Ousmane Dembélé et ses coéquipiers passeront ensuite par l'Elysée pour rencontrer Emmanuel Macron avant de prendre la direction du Parc des Princes. La soirée d'hier qui a déjà été très dense pour les forces de l'ordre, au moins 416 interpellations partout dans le pays, dont 283 dans la capitale. 7 policiers ont également été blessés, dont un gravement à Agen, victime d'un traumatisme crânien. Dans l'actu également, 200 patrons et investisseurs étrangers attendus demain au château de Versailles, dernier sommet et Choose France avant la fin des deux quinquennats d'Emmanuel Macron. 75 milliards d'euros ont déjà été promis par l'entreprise japonaise SoftBank dans les prochaines années. Ils veulent s'opposer à la bataille culturelle de l'extrême droite et à la mainmise du milliardaire conservateur sur les médias et la culture. Une manifestation contre Vincent Bolloré s'est déroulée hier après-midi près de l'Olympia à Paris à l'appel de la CGT Spectacle. Le leader insoumis Jean-Luc Mélenchon était présent. Des tirs hier soir dans un quartier sensible de Valence. 2 personnes ont été touchées dans la Drôme. L'une des victimes âgée de 24 ans est décédée dans la nuit. Le mois de juin commence demain et on aura le droit à quelques changements et nouveautés. À noter déjà que le SMIC va être revalorisé de 2,41% en raison de l'inflation. Notez aussi que le prix repère du gaz recule légèrement. En rugby, suite et fin de la 25e et avant-dernière journée de Top 14 avec 2 matchs au programme aujourd'hui. Toulon accueille Bordeaux-Bègles à 16h30. L'UBB qui a remporté pour la 2e fois de suite la Champions Cup le week-end dernier. Et puis ce soir, Clermont Racing 92 à 21h05. Et puis c'est aujourd'hui la fête des mères, l'occasion de faire un petit cadeau à celle qui nous a mis au monde. Très bonne fin de matinée à tous.

0: am your father.
1: Non, je suis ton père.
2: Et c'était la petite Norma qui mettait le chocolat dans le papier d'alu.
3: Oui.
2: Mais bien sûr.
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1: Vous venez d'écouter Serge Gainsbourg.
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1: Merci, chère Irène Frein, d'avoir accepté mon invitation. Je me permets de vous appeler ainsi affectueusement parce que je fais partie de la communauté de vos lecteurs qui vous lisent assidûment et vous voient comme une conteuse qui répare avec ses histoires. La dernière fois que je vous ai rencontrée, c'était pour Écrire est un roman et comme une fée, vous m'avez donné le courage d'écrire à mon tour. Vos livres sont remplis d'histoires qui font rêver et répare, mais aussi vos livres sont très érudits, sans jamais être pédants. Aujourd'hui, vous venez présenter « L'or de la nuit », paru chez Julliard, qui raconte l'histoire de la traduction-réinvention par Antoine Galland des « Mille et une nuits », dont tout le monde connaît au moins un conte, par exemple Aladdin. Grâce à vous, j'ai découvert Antoine Galland. Pouvez-vous nous dire qui est Antoine Galland ?
2: Antoine Galland, c'est un homme issu d'un milieu d'une pauvreté inouïe au XVIIe siècle, assorti de rien, comme on pourrait dire, comme était mon père d'ailleurs. C'est peut-être pour ça que je me suis intéressée à lui. Il a été pris en main par un ecclésiastique un jour que sa mère mendiait à la porte d'une cathédrale comme celle-ci, en pleine famine. Et cet ecclésiastique a compris qu'il était un surdoué. Donc il a pris sous son aile et Galland a dépassé ses espérances et il a parlé très tôt latin, grec ancien, hébreu, il était extraordinairement doué en tout et du coup on l'a envoyé faire des études à Paris, c'est ce qui était extraordinaire. Le gamin, il est parti à 14 ans à pied. Il voulait pas faire ce que voulait sa mère, c'était être menuisier, ce qui est un beau métier aussi. Et il a gagné Paris, il a été inscrit dans un collège proche de la Sorbonne, où également, comme on disait autrefois, il a fait des étincelles. Et il a été très remarqué. À un moment, il a appris l'arabe, comme ça, avec un professeur qui connaissait l'arabe. Et du coup, quand il a été envoyé pour une mission à l'ambassade de Constantinople. Il a fait deux longs séjours en Orient, de la Turquie à la Palestine, ce qui est l'actuel Liban, la Syrie, jusqu'aux confins de la frontière égyptienne. Il n'a pas pu aller plus loin. Il était évidemment avec des ambassadeurs, etc. Il est allé aussi en Grèce, avant que le Parthénon soit mis en pièces par les Turcs. Et puis, il s'est illustré dans tous ses voyages en Orient pour acheter ou trouver des monnaies antiques, des antiquités de la Grèce et la Romanité, également des vieux manuscrits, un peu tous les manuscrits qu'on pouvait trouver après la chute de Constantinople. C'était pour des grands riches membres du pouvoir de Louis XIV comme Colbert. Et finalement, il a été pris dans un tremblement de terre, ce que je raconte au début du livre, ce qui a été un traumatisme, mais il a tout perdu et il est rentré en France. Et là, il a travaillé pour un intendant, toujours la même chose, chercher des monnaies, etc. Et un jour, qui cherchait des manuscrits pour ce riche intendant, ce riche à crever, qui un peu comme Fouquet, vous voyez, qui faisait des collections, il est rentré chez un marchand arménien ou syrien, ou les deux à la fois, qui vendait des épices, des soieries, du café, c'est la mode du café. Et cet homme faisait du trafic de manuscrits. Il lui a tendu un manuscrit et Galland a trouvé que c'était pas très cher. Donc au lieu de l'acheter pour son patron, il l'a acheté pour lui. Et il s'est dit, je vais traduire le soir. Et quand il a commencé à traduire, il traduisait plus, en fait.
1: Oui.
2: Il était dans un autre monde, comme s'il avait été transporté dans un monde de merveilles. C'était l'histoire d'un marin de Bagdad, et en fait, il venait de tomber sur le manuscrit de Sinbad le marin. Alors, il l'a traduit. Et au moment où il envisageait de le faire publier, il est retourné chez ce marchand qui en avait quatre autres. Et il les a achetés de la même façon pour lui. En fait, il trahissait un peu son patron. Il mettait toutes ses économies et ses manuscrits. Il a commencé à le lire. Et là, c'était encore plus hallucinant. Il a été transporté, mais au-delà de tout. Et c'était des contes qui étaient censés être racontés par une certaine Scheherazade.
1: Oui.
2: Et là, ça a été inouï. Et donc, il est allé à Versailles où il est allé voir une jeune une femme qu'il avait connue à l'ambassade de Constantinople, dont il avait été secrètement amoureux.
1: La marquise d'O.
2: La marquise d'O, elle s'appelle vraiment comme ça, comme pour le livre Histoire d'O, avec un O, très ouhou, etc. Et en même temps très intrigante. Enfin, vous avez compris ce que je voulais dire en disant ouhou. Et aussi intrigante que son mari. Un peu libertine, quoi. Et cette femme était très puissante, puisqu'elle intriguait. Elle renseignait Madame le Maintenon sur les extravagances de la petite fille de Louis XIV, qui était déjà un genre de petite Marie-Antoinette. Marie-Antoinette, elle a jamais rien inventé, oui. Un genre de dépenses et folies diverses et variées. Bon. Et son mari, lui, il surveillait la famille royale qui intriguait contre Louis XIV, dont on pensait qu'il allait bientôt mourir. Donc c'était genre Dallas à Versailles. C'était un drôle de monde, Versailles, c'est redoutable. Alors, donc, elle était très puissante et elle avait surtout le pouvoir de dire au censeur de donner l'autorisation de publier. Et donc, ces contes des Mille et Nuits, certains étaient également
1: coucou. Oui, un peu licencieux.
2: Oui, plus que ça. Enfin, oui. Ça commence les Mille et Nuits par une gigantesque partouze, quand même, avec des esclaves de la femme du sultan.
1: Oui, c'est ce que vous dites. Oui.
2: Et voilà, j'ai même reproduit la traduction exacte des mots arabes. Et,
1: oui.
2: Bon, mais bon. Je les ai mis entre guillemets, hein, c'est pas moi qui parle. Et donc là, évidemment, Galland avait fait une traduction qui était laissait comprendre tout ce qu'il fallait comprendre, mais en étant
1: moins sulfureux.
2: Moins sulfureuse, hein, en langue, il était parablésien, on va dire, et pas cochon. Comme le texte initial. Et donc, ça a beaucoup plu aux censeurs parce que bah, ça respectait, mais ils comprenaient. Puis bon, ça les excitait follement.
1: Oui.
2: Et donc, en plus, il y avait toute la fantaisie. Donc, il a publié, il a eu une idée géniale. Alors, je vous précise qu'on ne gagnait pas un sou avec les livres à l'époque quand on était auteur. On travaillait pour le roi de Prusse, c'est-à-dire le roi de Prusse, c'était l'éditeur, tout qui ramassait tout, le libraire, éditeur, c'était la même chose, il ramassait tout l'argent qui était là. Ça a eu un succès fou, mais notamment grâce à Galland qui a eu l'idée de les publier par petits fascicules. Donc les gens demandaient la suite. Un petit peu comme dans le livre, le sultan demande la suite des récits de Scheherazade. Ce qui fait qu'on arrive à Mille et Une Nuits. Alors donc, ça marche follement. Mais en fait, Galland, c'est un savant. Il a été élu à l'Académie des inscriptions de Bonnes-Lettres. Et puis, au bout de, disons, 6-7 ans, ses camarades académiciens, bon, un peu serpents, lui glissent des méchancetés. Et puis lui, il est savant, donc il perd son travail, il est viré du jour au lendemain par l'intendant Foucault, ça c'est totalement exact, il s'est retrouvé, on va pas dire avec son carton, ses cartons, mais avec sa malle, paf, viré en cinq phrases, quoi, hein. C'est pas seulement de notre époque. Et il se trouve dans la pauvreté et il se dit, bon, comment vais-je continuer à vivre? Il a pas de revenus. Et il ambitionne de rentrer au Collège de France, Collège Royal à l'époque, et il faut une élection, donc il se met à traduire le Coran pour faire une édition définitive, la meilleure qui soit du Coran. Il en a les moyens. Et à ce moment-là, manque de chance, en France, crise économique terrible parce qu'il y a eu un changement climatique, vous voyez, c'est pas nouveau. Hein, c'est-à-dire que on ne sait pas si c'est à cause de l'émission de CO2 de plusieurs volcans ou si c'est les taches solaires qui ont eu une sorte de faiblesse, mais il y a des pluies torrentielles, des gels, des étés torrides, enfin Voilà, ça rappelle quelque chose. Et on trouve plus de céréales, le prix des pains devient exorbitant, celui du vin aussi, enfin, bon, bref. Et le pouvoir lui-même est engagé dans des guerres avec toute l'Europe qui sont ruineuses. Louis XIV commence à les perdre, ces guerres. Donc il faut que l'élite ne se révolte pas non plus. Enfin, les gens qui lisent, en tout cas. Et il faut leur donner à nouveau de quoi se distraire. Et donc, on dit à Galland, bon, ben, il faut la suite. Mais lui, il peut pas fonctionner sans un autre manuscrit des Mille et Nuits. Il n'en a pas. Alors, le livre commence à ce moment-là, où il est sommé de trouver un manuscrit. Il n'a pas envie. Mais Madame Do, ouhou. Et donc, pour les beaux yeux de Madame Do, il se met à le faire. Mais il va le faire au moment où commence le pire hiver. Alors moi, j'avais toute la documentation sur cet hiver-là, qui est l'un des pires, absolument les pires qu'ait connu la France. Ça va générer 1,5 million de morts au total entre le froid et les épidémies. La viande avariée, tout ce que vous pouvez imaginer. Il y a toujours après, à cette époque-là, après les grands froids, il y a toujours des épidémies horribles et on n'a pas de médicaments, évidemment. Et lui, à 62 ans, il se lance asthmatique, il sort pour trouver le manuscrit parce qu'il s'est persuadé que le manuscrit est à Paris. Et il se met à le chercher partout, notamment il se persuade que c'est chez un absolument saligo, qui fait métier d'antiquaire, enfin bon.
1: Oui, oui,
2: et à ce moment-là, donc il se met en quête du manuscrit et en fait le texte est presque un roman policier, mais fondé sur des faits absolument réels parce que j'ai trouvé d'une part le journal de Galland à la BNF. J'ai trouvé, bon, il était, heureusement, il y avait une version imprimée, parce que on le voit dans le livre, les pattes de mouche de Galland, etc. Donc je savais jour après jour ce qu'il faisait. C'est l'un des premiers journaux intimes de littérature française. Et aussi, il y avait eu des recherches sur Galland, sur ses amis, etc. Donc à peu près tous les personnages du livre ont existé. Les dates sont les bonnes. J'ai inventé juste un personnage, la petite fille, qui est pour moi un personnage capital, parce que les contes, je pense, parlent à tous les âges. Mais le personnage de la petite fille était là pour faire comprendre ce que c'était que l'émerveillement.
1: Oui, face aux contes.
2: Face aux contes. Et en fait, Galland, alors je vous dis pas la fin, mais il va quand même trouver le manuscrit, mais pas du tout sous la forme qu'il croyait.
1: Oui.
2: Et cette histoire aussi, j'ai pu la nourrir d'un autre texte, alors ça c'est fabuleux. Un type syrien, jeune, perdu à Paris, qui a été mêlé à cette histoire. Et ce jeune syrien, il a été présenté, habillé en oriental de Perrette, comme un animal de foire à Versailles.
1: Comme ça se faisait à l'époque.
2: Et 55 ans plus tard, rentré dans son pays, ce qui est déjà extraordinaire, c'est un migrant paumé, quoi. Oui. Il a dicté le récit de son histoire avec, évidemment, il se souvenait plus de son nom, mais Galland. Et on a sous sa plume, il a peut-être écrit lui-même, hein, c'était un texte en arabe, hein, évidemment c'est un chrétien qui était du monde arabe.
1: Oui.
2: Et quand il disait Dieu, il disait Allah. C'est aussi pour ça que j'ai écrit ce livre. Parce que pour montrer que tout se mélange finalement. Oui. Et ce garçon a raconté, a été baladé jusque dans des appartements secret de Versailles, et quand on lit son texte, on a l'impression d'entrer dans Versailles au fond du temps du 18e siècle avec une caméra GoPro sur le front. Et alors évidemment, il est de notre culture, il est de la culture de la roue,

0: un oncle, il vit dans un monde un peu magique, où tous les temps se mélangent, et ça c'était exact. L'approche du monde n'était pas du tout celle rationnelle de l'Occident. Et pour moi, ça a été aussi l'occasion de faire rencontrer l'Orient et l'Occident. Et les Mille et Nuits sont devenus mythiques. Vous connaissez tous Aladdin, Ali Baba. C'est grâce à Galan, parce que finalement, c'est là, dans la pire des situations, que vont naître les contes d'Aladdin. Au moment où la France est dans un immense malheur, et d'Ali Baba. Et je l'ai écrit parce que je crois qu'à l'époque où nous sommes, quand on voit le succès mondial de nos jours, des Mille et Nuits, les bandes dessinées, les dessins animés, que ça plaît à tout le monde, aux grands, aux petits, à toutes les nationalités, on se dit que la littérature a ce don, quand elle est géniale, ce qui est le texte de Galan, et au départ le texte arabe, de réunir, au lieu de... Alors que les hommes se séparent, s'affrontent, ne parlent plus que de tyrannie et de violence. Or, les Mille et Nuits, c'est un texte sur la tyrannie.
1: Oui.
0: Le sultan est un tyran, et c'est aussi un texte féministe, parce que Scheherazade, c'est une femme qui se bat, c'est une femme éduquée. Elle se bat parce que si elle ne trouve pas un compte le lendemain, le sultan va lui couper la tête.
1: Oui. Et on va la couper la tête d'autres femmes.
0: Voilà.
1: Je suis obligée de nous arrêter. Je suis
0: désolée. Pour ça que j'ai écrit, j'en termine quand même, parce que c'est un texte aussi sur les opprimés, les Mille et Nuits. C'est pas simplement des histoires de tapis volants, sur les pauvres, sur les femmes, sur ceux qui se battent et les opprimés qui gagnent. Et j'ai trouvé aussi que dans une époque où on est tellement emporté dans, on n'a plus l'impression de savoir qui on est dans une société qui devient déshumanisée, c'est une grande leçon. Et c'est pour ça que je trouve que cet homme Galan qui a réinventé ses contes dans la société de l'Ancien Régime, qui était aussi une société d'oppression, c'est un type génial. Et je l'aime, et je voudrais que vous l'aimiez.
1: Merci beaucoup Irène Frein pour ce magnifique conte dans le conte.
0: Oui, c'est ça, absolument. D'une certaine façon, ça m'a échappé, mais c'est comme ça.
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3: 31 mai aujourd'hui, nous allons sur les rings de boxe en compagnie de Jacques Dempsey. Le 31 mai 1983, le boxeur américain Jack Dempsey nous disait au revoir à l'âge de 87 ans. Il s'éteignait après un arrêt cardiaque. Dempsey est un pugiliste charismatique et devient même un des marqueurs de l'histoire de son sport. Le natif de l'État du Colorado va être affublé du surnom de Tigre de Manassa. Manassa étant la ville qu'il a vu naître en 1895. Tigre, car sur un ring, il est féroce, agile, athlétique, au punch incroyable, être son adversaire est un sacerdoce. Et ce sera le cas du boxeur tricolore Georges Carpentier, champion du monde mi-lourd. Nous sommes le 2 juillet 1921 à Jersey City. Près de 100 000 spectateurs se massent dans la salle aménagée afin de voir le natif de Liévin, de le Pas-de-Calais, challenger le champion du monde de la catégorie reine. Dempsey, qui a décroché, rappelons-le, la ceinture 2 années auparavant. Cette rencontre du championnat du monde poids lourd est décrite comme, je cite, « le match du siècle, un énième du nom ». Plus $1 million sont promis au vainqueur. Une récompense record pour l'époque. De nombreux supporters qui n'ont pas pu prendre leur place pour la salle sont accrochés à leur transistor pour vivre en direct cette opposition diffusée à la radio. Différence de taille, différence de poids à la faveur du tigre et sans surprise, c'est à l'usure qu'il va mettre à mal le nordiste. Reprise après reprise et pourtant, Carpentier fait bien plus que résister quand vient un enchaînement de coups au corps et qu'un crochet du droit ne vient éteindre le français. Dempsey reste alors le roi du monde des poids lourds, une gloire qu'il gardera jusqu'en 1926. Vous le savez toutes et tous, c'est en ce moment Roland-Garros. Et ben nous allons consacrer notre portrait du jour de demain à une très grande championne de la petite balle jaune. Mais ce sera demain pour d'autres histoires d'un jour avec Mémoire Sport.
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0: beaucoup cette attention.
1: Les lions, il est temps d'accorder une priorité à certaines situations.
0: Vierge, c'est le moment de vous engager ou de saisir une opportunité. Une bonne journée en perspective vous attend.
1: Suivez donc le mouvement en balance, même s'il ne vous convient pas tout à fait en ce moment.
0: Scorpion, vous avancez en toute confiance. C'est comme si une bonne âme veillait sur vous.
1: Vous êtes sur le chemin de l'évolution professionnelle, Sagittaire. Vous marquez des points pour l'avenir.
0: Capricorne, on cherche à vous trahir. Si ce n'est pas déjà fait, vous serez donc sur la défensive.
1: Les Verseaux, laissez donc de côté le « qu'en dira-t-on ? » Ce que l'on pense de vous n'a aucune importance.
0: Enfin, Poisson, vous bénéficiez d'un pouvoir magnétique sur les autres. Testez-le, vous verrez, ça marche. Bonne journée à tous, à demain pour un nouvel horoscope. Nous fêterons Justin en ce 1er juin.
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1: Bonjour à tous. Près de 6000 policiers et gendarmes mobilisés aujourd'hui à Paris. Dispositif XXL pour le retour des joueurs du PSG après leur nouveau sacre hier soir en Ligue des Champions face à Arsenal. Une célébration d'abord sur le Champ de Mars cet après-midi avec près de 100 000 personnes attendues. Ousmane Dembélé et ses coéquipiers passeront ensuite par l'Elysée pour rencontrer Emmanuel Macron avant de prendre la direction du Parc des Princes. La soirée d'hier qui a déjà été très dense pour les forces de l'ordre, au moins 416 interpellations partout dans le pays, dont 283 dans la capitale. 7 policiers ont également été blessés, dont un gravement à Agen, victime d'un traumatisme crânien. Dans l'actu également, 200 patrons et investisseurs étrangers attendus demain au château de Versailles, dernier sommet et Choose France avant la fin des deux quinquennats d'Emmanuel Macron. 75 milliards d'euros ont déjà été promis par l'entreprise japonaise SoftBank dans les prochaines années. Ils veulent s'opposer à la bataille culturelle de l'extrême droite et à la mainmise du milliardaire conservateur sur les médias et la culture. Une manifestation contre Vincent Bolloré s'est déroulée hier après-midi près de l'Olympia à Paris à l'appel de la CGT Spectacle. Le leader insoumis Jean-Luc Mélenchon était présent. Des tirs hier soir dans un quartier sensible de Valence. 2 personnes ont été touchées dans la Drôme. L'une des victimes âgée de 24 ans est décédée dans la nuit. Le mois de juin commence demain et on aura le droit à quelques changements et nouveautés. À noter déjà que le SMIC va être revalorisé de 2,41% en raison de l'inflation. Notez aussi que le prix repère du gaz recule légèrement. En rugby, suite et fin de la 25e et avant-dernière journée de Top 14 avec 2 matchs au programme aujourd'hui. Toulon accueille Bordeaux-Bègles à 16h30. L'UBB qui a remporté pour la 2e fois de suite la Champions Cup le week-end dernier. Et puis ce soir, Clermont Racing 92 à 21h05. Et puis c'est aujourd'hui la fête des mères, l'occasion de faire un petit cadeau à celle qui nous a mis au monde. Très bonne fin de matinée à tous.
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1: Bonjour à tous. Une personne est décédée en marge des célébrations après la victoire du PSG en finale de Ligue des Champions. Un accident mortel de la circulation impliquant un motocross sur le périphérique parisien. Le parquet de Paris précise aussi qu'un jeune homme de 17 ans a été grièvement blessé dans le 16e arrondissement. Son pronostic vital est engagé. Des passants ont signalé une tentative d'homicide volontaire par des individus armés de couteaux. De son côté, le ministre de l'Intérieur évoque 780 interpellations dans toute la France. 57 membres des forces de l'ordre ont été blessés, la plupart légèrement. Près de 6000 d'entre eux sont encore mobilisés aujourd'hui, alors que Paris fête la victoire du PSG. Le trophée de la Ligue des Champions sera présenté à partir de 16h sur le Champ de Mars. Les joueurs seront ensuite reçus par Emmanuel Macron avant une grande soirée avec les supporters au Parc des Princes. Dans l'actualité aussi, un homme placé en garde à vue après la disparition d'une jeune fille à Fleurance dans le Gers. Elle a été aperçue pour la dernière fois vendredi. Le suspect explique avoir déposé la jeune fille à sa demande aux abords de la piscine communale. Une enquête pour enlèvement et séquestration a été ouverte. Les recherches se poursuivent aujourd'hui autour de la base de loisirs de Fleurance. Plus de 439 000 demandes ont déjà été déposées pour l'aide aux grands rouleurs. C'est ce qu'affirme le Premier ministre. Près de 3 millions de travailleurs sont éligibles à cette indemnité carburant dont le montant est passé de 50 à 100 euros. Elle sera versée dès le mois de juin. Le chef iranien des négociations affirme qu'aucun accord ne sera accepté tant que les droits de la nation ne seront pas garantis. Dans une interview diffusée hier soir sur Fox News, Donald Trump lui a affirmé avoir reçu la garantie que l'Iran ne se doterait pas de l'arme atomique, un point de friction dans les négociations entre Washington et Téhéran. Et puis, on fête les mamans aujourd'hui. Selon une récente étude de l'IFOP, près de 2/3 des Français ont prévu d'offrir des fleurs coupées à leur mère aujourd'hui. Voilà pour ce point sur l'actualité. Très bon dimanche à tous, à notre écoute.

jour. Aujourd'hui, nos pas nous mènent en Sud-Sarthe, Maine Blanc, à quelques kilomètres au sud-ouest du Mans, à la rencontre de grands seigneurs. Oui, les suzerains, les 4600 habitants de la Suze-sur-Sarthe, commune dont elle est chef-lieu de canton. Traversée par la Sarthe, petite ville, la Suze-sur-Sarthe est bordée par Chemiré-le-Godin, Rouezé-sur-Sarthe, Serran-Foultourte, Mézeray, Saint-Jean-des-Bois et Fercé-sur-Sarthe. Il y eut sans doute, sur les lieux de localisation de la commune, une présence humaine préhistorique, au moins depuis le néolithique, puis celtique et gallo-romaine. Sous l'Ancien Régime, la Suze faisait partie du pays d'élection de la Flèche. Construit sur une motte castrale, le vieux château 11-15e siècle, également surnommé château de Barbe Bleue, en raison d'une traduction relative à Gilles de Rais. Cet ancien compagnon d'armes de Jeanne d'Arc aurait séjourné dans le château et enfoui dans les latrines les restes de ses jeunes victimes. Cependant, il semble que cette légende procède d'une confusion commise notamment par Jules Michelet entre le château de la Suze-sur-Sarthe et l'hôtel de la Suze, autrefois 6, dans la paroisse Notre-Dame à Nantes. Aujourd'hui disparu, cet hôtel nantais appartient à Jean de Craon, seigneur de la Suze et grand-père maternel de Gilles de Rais. Postérieurement au décès de Craon en 1432, la seigneurie de la Suze passa à René, frère cadet de Gilles de Rais, tandis que le nom de la Suze demeurait associé à l'hôtel nantais. Celui-ci devint propriété de Gilles qui en fit le théâtre de certains de ses crimes, d'après les pièces de ses procès. De là vient la confusion par rapport à la Suze. Autre château sans problème judiciaire ou crime, celui de la Fuie, 17e siècle. Et nous suivons la trace de Augustin-André Gasselin de Fresnay, 1802-1889, né à la Suze, maire de Serran-Foultourte, puis maire de Fresnay, député de la Sarthe. Et surtout, réservez votre place pour le spectacle des Amateurs Cœur, tous les ans en février, au profit des Restos du Cœur. Fin de cette balade à la Suze-sur-Sarthe. Mais nous nous retrouvons très vite pour une nouvelle déambulation sarthoise. À bientôt.

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1: Randonnée pédestre le vendredi 5 juin à Maisoncelles. Parcours 5 à 8 km, départ à la salle polyvalente à 19h. Organisé par les Marmoussellois. Pour tout renseignement et réservation des repas, 07 86 37 60 37.
2: Le club Génération Mouvement de Saint-Calais organise un super loto le dimanche 7 juin à partir de 14h à la salle des fêtes de Saint-Calais. Ouverture des portes à midi, l'animation sera assurée par Eric.
1: Concert caritatif le samedi 6 juin à l'église du Breil-sur-Mérise à 20h30. Jean-Pierre Derouard invite Philippe Duchemin au piano, Patricia Le Beugle à la contrebasse et la légende du jazz, la chanteuse américaine Leslie Lewis. Avec en première partie le trio ukrainien Lilei, organisé par Culture, Danse et Loisirs. Concert exceptionnel au profit de l'Ukraine. Réservation obligatoire par SMS au 06 08 54 17 24.
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1: La discorde est le plus grand mal du genre humain et la tolérance est le seul remède. Voltaire.
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2: En tout cas, je suis contente, hein, d'avoir réussi à imposer tout cet univers de séries, là. J'adore les séries. Moi, je trouve que les séries, eh ben, c'est un moyen d'explorer, tu vois, d'aller à la rencontre d'autres univers. Comme la drogue, mais en moins cher. J'adore les séries. Moi, quand j'ai besoin de m'extraire un peu du monde, je regarde cette série américaine, mondialement connue, diffusée dans le monde.

0: monde entier et qui aborde des problématiques sociétales extrêmement modernes. J'ai nommé La Petite Maison dans la Prairie.
1: On court dans la prairie. Papa.
0: Oui, je coupe du bois. Chérie, j'ai fait une tarte. J'ai que ça à foutre. Je voue un culte à la petite maison dans la prairie. 2457 heures de niaise béatitude. 101 messes célébrées par le révérend Alden. 200 épisodes rediffusés chaque année dans le monde entier depuis 1987. Série la plus regardée de tous les temps devant Game of Thrones et Desperate Housewives, dont elle est un savoureux mélange. Quand le monde va mal, une solution, la petite maison dans la prairie. Moi, je pense, ok, que le monde se divise en deux catégories. D'un côté, ceux qui n'ont jamais regardé un seul épisode, n'hésitez pas à manifester. À vous, manifester. Oh, les pauvres! Et je dis à vous, manifester, parce que manifester, pour ça, ça sert à rien. Oh, n'a jamais regardé un seul épisode de la... C'est beaucoup trop long. Et d'un autre côté, l'élite, dont je fais partie et qui connaît par cœur. Toi aussi, mais oui, nous sommes nombreux. On connaît par cœur tous les épisodes, bien sûr, je connais par cœur tous les épisodes. Je peux vous dire de quel épisode il s'agit rien qu'aux toutes premières images. Je peux vous dire de quel épisode il s'agit rien qu'à la façon dont Carrie se ramasse la gueule sur la colline. Carrie, la petite troisième de la famille Ingalls. Alors, la famille Ingalls, on les aime, hein, y a pas de problème. On les aime globalement, on les aime individuellement. Mais, et ça c'est très bizarre, pour rien au monde, on voudrait être l'un des membres de cette famille. No, no, no. Quoi, le père, Charles, t'as envie, toi, de te lever à 4h du matin tous les matins de ta vie pour aller couper du bois ? Traire les vaches, soigner les taureaux, ne jamais se tromper entre ces deux activités. Dis chérie, il n'y aura pas beaucoup de lait aujourd'hui. D'ailleurs, c'est pas comme ça, c'est... Enfin, ouais. Hein ? Repeindre les clôtures, réparer le toit, tout ça, c'est avant midi. Hein. Manger un pauvre sandwich au pain, filer travailler dans les champs, rentrer à 18h30 pour manger un ragoût dégueulasse. Et le dimanche, le seul jour où tu pourrais te reposer, mais penses-tu, tu te lèves encore plus tôt que les autres matins pour emmener tout le monde à la messe et chanter avec le révérend Alden. Non, merci. La mère, Caroline, mariée à 14 ans, mère à 14 ans et 9 mois, se lever encore plus tôt que tout le monde pour préparer le petit-déj, torcher les gosses, les envoyer à l'école, débarrasser la table, faire la vaisselle, dépoussiérer le désert culturel dans lequel elle évolue. Hein, parce qu'il n'y a rien à Walnut Grove. Il n'y a rien, il n'y a pas un théâtre, il n'y a pas une bibliothèque. Si, il y a une bibliothèque, elle est en bois, c'est Charles qui l'a fabriquée. Bon. Il n'y a qu'une étagère, il n'y a qu'un livre. La Bible ! Mais Caroline n'a pas le temps de la lire, elle doit faire la lessive directement à la rivière, rentrer, préparer le ragoût avant que tout le monde rentre à 18h30, prière, devoir conjugal, dodo, et la messe le dimanche pour remercier le Seigneur de cette belle vie de merde. Bon, après, il y a les gosses. Leur première fille, Marie. Marie finit aveugle. Marie est aveugle en 1880. Hein. Aveugle en 1880, t'es non essentiel. Aveugle en 1880, on te pousse pas du haut de la falaise, mais on te dit pas qu'il y en a une. On te dit, dis donc, tu connais pas être taille. Hachement beau à cette saison. Hey, tu feras gaffe, il y a une marche. Bon, quand même, elle se marie. Marie, elle a un môme qui finit en merguez dans l'incendie de l'école pour aveugles. Alors qu'il l'est pas, c'est un petit peu con d'être le seul à pas trouver la sortie quand t'es le seul à voir clair. Le con, celui-là aussi. Leur deuxième fille, Laura, se marie à 16 ans. La vieille fille. Elle parvient à avoir une belle maison, bim, tornade. Ça s'est fait, c'est rangé, c'est plié. Quant à Carrie, elle a deux pieds gauches et je te raconte pas le bordel pour y trouver des godasses. De toute façon, les mômes, à l'époque, c'est pas la bamboche. Hein. À 7 ans, ils sont rincés, ils sont vieux, ils sont déjà contents d'être arrivés à 7 ans. C'est pas le cas de 70% des mômes de l'époque. Merci, les maladies infantiles. Ah, c'est pas la bamboche, l'école à pied, 18 km. Ton cartable, c'est un seau en inox. T'arrives en retard à l'école, tu te fais frapper. Tu connais pas le son par cœur, tu te fais frapper. Tu dis à ta mère que t'as été frappé. Oh, suspense, tu te fais frapper. De toute façon, tes parents l'auraient su, l'institut, c'est ta tante, ils sont 12 dans ce village. Alors, 12 dans le village au niveau des mariages, tu fais comme Thomas Pesquet, t'essayes toutes les combinaisons. Ah, mais bon, au bout d'un moment, ça tourne en rond, un Rubik's Cube de consanguinité là-dedans. Personne ne tombe des nues quand un môme naît avec les neurones en sorbet.
1: Moi, mon oncle, c'est ma tante.
0: Bah oui. Ah, au bout d'un moment, ça brasse, qu'est-ce que tu veux que je te dise. Dimanche, il fait beau, on ira être tard. Allez, bim. Tu feras gaffe, il y a une marche. Allez. Oh là là, les pauvres gens, les pauvres gens. C'est pas la bande-œuvre. Attends, l'école la semaine, l'école du dimanche, les devoirs, les corvées, pas de smartphone pour mettre des photos de la prairie sur Insta. Et la messe le dimanche pour finir en beauté, non merci, t'as envie de leur dire à tous, t'as envie de lui dire à Charles, mais Charles, enfin! Ne vois-tu pas que tu n'es pas heureux à Walnut Grove, Charles, non? D'où tu perds ta récolte en 2 minutes à cause de la grêle alors que ça fait 6 mois que t'étais dessus et tu dis,
1: ah ben c'est pas grave, je vais replanter!
0: D'où tu regardes ta maison cramée dans un incendie jusqu'à ce que la pluie arrive, attention,
1: ne serait-ce pas le Seigneur qui nous envoie la pluie
0: et le feu, connard ? Qui c'est qui l'a envoyé, Charles, enfin ? L'avantage qu'on a sur les arbres, c'est qu'on n'est pas obligé de rester là où on n'est pas bien. Tu prends Caroline et les mômes, tu les fourres dans la chariote et puis tu pars à l'aventure. Quand la vie est dure, Charles, il faut savoir rebondir. Alors pose cette hache, et en parlant de hache, hein, bon, si t'as envie de planter quelque chose, hein, qu'on s'amuse un petit peu. La vieille Madame Olson, la méchante Madame Olson, cette pute. Oui, oui, c'est une famille de putes, notre petite pute avec ses tagliatelles sur la gueule, là. Tu les prends, tu les suspends, tu les désosses, ça fait de la viande pour l'hiver, et tu te barres. Fais l'amour à la vie, fais l'amour à tes chèvres, on s'en fout, on n'a qu'une vie, dis. Cours nu dans la prairie, fais du cheval avec les Indiens, fume la pipe, joue au poker, apprends à courir à ta fille pour qu'elle arrête de se péter la gueule sur cette putain de colline, et arrêtez de l'appeler Carrie parce que c'est pas un prénom, Carrie, c'est une

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2: Bonjour à tous. Jean-Noël Barrot demande une réunion d'urgence du Conseil de sécurité des Nations Unies. Réaction à l'extension des opérations israéliennes dans le sud du Liban. Sur BFM TV, le ministre des Affaires étrangères ajoute que la situation dans le détroit d'Ormuz reste tendue. La mission qui serait coprésidée par la France et le Royaume-Uni pour rétablir la circulation dans le détroit est toujours sur la table, selon lui. En cas de réouverture, il ne doit y avoir ni péage, ni blocage, ni chantage, estime Jean-Noël Barrot. Dans l'actualité aussi, Paris qui célèbre la victoire du PSG en finale de Ligue des Champions de football. Les joueurs sont attendus sur le Champ de Mars à partir de 16h. Ils présenteront le trophée sur une scène installée au pied de la Tour Eiffel. L'équipe parisienne sera ensuite reçue à l'Élysée par Emmanuel Macron avant de se rendre au Parc des Princes pour une soirée exceptionnelle avec les supporters. Le représentant de l'Union des métiers et des industries de l'hôtellerie Paris-Île-de-France demande l'annulation des festivités prévues dans la capitale après les débordements d'hier soir. Selon lui, les dégâts sont importants et ce serait une façon de sanctionner les supporters. 780 interpellations ont eu lieu dans toute la France, en hausse par rapport à l'an dernier. Une personne est décédée sur le périphérique parisien, un accident de la route impliquant un motocross. En région, il y a eu des vols et des pillages dans une quinzaine de villes, selon le ministre de l'Intérieur. Un investissement record de 75 milliards d'euros en France dans les infrastructures liées à l'intelligence artificielle. C'est ce qu'annonce le président de l'entreprise japonaise SoftBank dans les colonnes de la Tribune dimanche. Cet argent sera injecté dans un projet de data center basé dans le nord de la France, à Bosquel et à Dunkerque. Il devrait être opérationnel en 2028 et 2031. Et puis le tennis et Roland Garros, Iga Świątek, 4 fois vainqueur du tournoi, est éliminé après sa défaite contre Marta Kostiuk en 2-7. L'Ukrainienne âgée de 23 ans accède pour la première fois au quart de finale Porte d'Auteuil. À suivre ce soir chez les hommes, Casper Ruud face au Brésilien João Fonseca. Très bon après-midi à tous.
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0: vieille retraitée du métro. À la campagne, j'oublie ce sale boulot. J'ai un parc, une maisonnette, des petites fleurettes, des cyclamens, des bégonias, des chrysanthèmes et pas de lilas. Et sous le beau ciel de France, je vois briller des objets de faïence. Car pour allonger la retraite, trop maigrelette, c'est moi qui suis le fossoyeur du cimetière de Passy-sur-Eure. Je fais des trous, je fais des grands trous, toujours des grands trous. Des trous de première classe, des trous de seconde classe. Je fais des trous, je fais des grands trous. Et je préfère les grands trous aux tout petits trous, petits trous, petits trous, petits trous, petits trous, petits trous.
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0: Putain, je dis, m'a fait chier ma mère.
4: Sophie, tu la remets?
5: Sophie.
4: Ouais.
5: Ah ouais, qu'est-ce que t'avais pu nous faire chier avec cette salope? Hein? Ah, le con, ah, hein.
4: Eh ben, c'est ma femme. Je te pose une question, c'est tout bête, c'est tout con, qu'est-ce que tu fais ce week-end?
5: Ah, ce week-end, je peux pas mon.
4: Tu peux pas?
5: Non, ce week-end, je répare mon break 504.
4: Ah bah, amène-le, ça fera plaisir à ma femme.
5: Oui, et tout maintenant.
4: La ville Thanos, la zone industrielle.
5: Ah, mais vous êtes bien là-bas. Tiens, tu joues au tiercé, toi, maintenant.
4: Bah ouais, j'ai joué le 14, quoi, l'anniversaire de la petite.
5: Mais t'as raison, ouais. Aujourd'hui, avec le PMU, on joue comme on aime. Ah, ouais.

0: prise de tête, c'est l'heure du café. Je dirais même plus, du philo-café. Allez, philo-café. Avoir l'esprit philosophique, c'est être capable de s'étonner des événements habituels et des choses de tous les jours, de se poser comme sujet d'étude ce qu'il y a de plus général et de plus ordinaire. Arthur Schopenhauer, le monde comme volonté et comme représentation.
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1: 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J'adore m'en faire les thèses. Là, enfin, je l'ai fait, je connais la réponse, mais êtes-vous sublime? Oh, l'autre, n'importe quoi. En fait, quand j'ai démarré ma carrière, il y a une dizaine d'années, on était trois sur scène, j'étais pas toute seule, on était un trio, on s'appelait les Top Modèles. Et on en avait fait un sketch de ce test, on faisait un test tous les soirs avec les gens en public, c'était marrant. Bon, ce qui est dommage, c'est qu'en solo, je peux pas le faire, quoi. Pour ce genre de truc, faut être trois, quoi. Mais vous avez de la chance, car ce soir, nous sommes trois, exceptionnellement, les top modèles. Cécile Giroux, Céline Lenucci. T'as pas changé, hein? Oh, mais t'as pas changé, t'es super belle, quoi.
2: Merci.
1: Aussi, mais rien, t'es magnifique. T'es superbe. T'as retrouvé le test?
2: Super, c'est le même.
1: On se le refait?
2: Ah nickel. Ouais.
1: T'as minci, mais c'est dingue.
2: Ah bon?
1: Ah ouais, toi aussi. Ah grave, ouais, fondu. Super. On attaque?
2: Allez, go.
1: Alors, vous vous souvenez du sujet?
2: Non.
1: C'était calculer le QE de votre homme.
2: Le QI?
1: Le QE, le quotient érotique.
2: Ah, oh, bah c'est pareil.
1: Alors, je te mets un rond, moi un carré, ouais. Toi un triangle. Ok.
2: Allez,
1: alors, question 1.
2: Ouais.
1: Vous le connaissez depuis 3 heures, 3 jours, 3 mois, 3 ans. Bon, moi je vais mettre 3 ans, ça fait plus stable.
2: Ouais.
1: Ça fera plus de points. Céline.
2: Écoute, je sais pas, moi ça dépend si je prends Laurent ou Christophe.
1: Tranquille.

0: tiens, bah, prends celui que t'aimes le plus, et puis voilà.
1: Oui, bah si je savais, j'en aurais pas deux.
0: C'est pas faux.
1: Pardon.
0: Bon, bah plouf, j'en sais rien, tire au sort. Cécile, qu'est-ce qu'on met, nous?
1: Ouais, bah t'as qu'à mettre 3 heures.
0: 3 heures?
1: Ouais.
0: Non, l'autre.
1: Quoi?
0: Mais 3 heures, tu... c'est nul, tu vas pas prendre le mec que tu t'es fait hier soir en boîte, là?
1: Eh ben, et... c'est ridicule. Allez, mais mets 3 heures.
0: Mais deux, tu sais, pas pour la question suivante, tu le connais pas.
1: Ah,
0: c'est arrête, Cécile.
2: Oui, bon, bah, qui donc? T'es marrante, toi, y'a pas foule? J'en ai pas tout autour du ventre, moi désolée. Hein. On peut pas dire que j'ai vraiment le...
0: Cécile, le physique, ça veut rien dire.
2: Le choix.
0: Ben oui, le choix.
2: Ben, c'est ce que je dis.
0: Le choix.
2: Ouais, le choix.
0: Voilà, voilà. Quand tu l'emmerdes, elle t'a dit le choix. Mais je le mets. Je
1: 3
0: mets
1: 3 heures,
0: de toute façon, 3 heures, c'est positif, c'est un cycle, c'est rond.
1: Ah bon?
0: Céline, ouais. Tu t'es décidée?
1: Ouais, moi je suis tombée sur Laurent.
0: Formidable.
1: Ben, bon. Ça tombe bien parce que je le connais depuis plus longtemps.
0: Voilà. Donc
1: 3 jours.
0: Bien, ça va être sympa. Alors, question 2. Trop belle.
1: Ouais.
0: Il est plutôt A, slip, B, caleçon.
1: Rien.
0: Quoi, rien?
1: Bah moi, il met rien.
0: Oui, d'accord, il met rien, mais moi, je mets quoi?
1: C'est pas des strings?
0: Non, arrête. Je mets quoi sur le papier? Je vais pas écrire rien, on crée un papier en dessous, et puis après, on leur envoie une photocopie de tes réponses pour qu'ils nous renvoient un profil personnalisé. Il faut quand même que ça rentre dans les cases, sinon on va pas pouvoir calculer les scores après.
1: Non, bah, je sais pas, mais slip, là.
0: Mais vraiment ouais.
1: Marc, il doit bien en porter de temps en temps.
0: Mais bien sûr.
1: Quand il fait du sport.
0: Mais tout le monde met des slips. Cécile, slip ou caleçon?
3: Je sais pas.
1: T'as qu'à mettre caleçon.
0: L'autre, il est pas dit caleçon.
1: Quoi? Oh, ça va, Florent?
0: Mais tu sais très bien ce qu'il met.
1: Non, je sais pas.
0: Mais arrête de faire ta simple chose.
1: Je sais pas.
0: Tu vois, Cécile met des slips ou des
1: caleçons? Non, non, c'est pas. Mais enfin, c'est pas la question.
2: Mais enfin, il y a pas marqué justifiez-vous. Bon sang, je te dis de mettre caleçon, tu mets caleçon. On va pas faire une thèse.
0: Bah voilà, pourquoi tu l'emmerdes aussi? Elle t'a dit de mettre caleçon.
2: C'est fou, ça.
0: C'est dingue.
2: Ah, mais elle est nerveuse.
0: Elle te cherche.
2: Ouais.
0: Permanence. Excuse-moi. Bon, en tout cas, moi, je mets slip, hein, ça fait plus installé comme couple.
2: À moi?
0: Ça fera plus de points. Alors, vous l'avez dragué dans la rue, chez des amis, en boîte, au bureau. Moi, je vais mettre chez des amis, ça fait plus stable.
2: Ouais.
0: Céline? Attends, Cécile, d'abord, toi, c'est sûr, bah, c'est c'est en boîte.
1: Et oh, je te signale que je bossais, moi, au Blue Lagoon ce week-end, hein.
0: Bah, et alors?
1: Bah, alors, tu mets la D, tu mets au bureau.
0: Non, mais attends, tu plaisantes, j'espère.
1: Le bureau?
0: Mais c'est une discothèque, et puis c'est tout.
1: Florence, arrête, c'est mon lieu de travail.
0: Ah, j'aurais. Bon, alors. Céline, ouais. T'es-il déjà arrivé de te rendre sur ton lieu de travail en micro-short à paillettes avec un whisky coca entre les seins? Question.
1: Bah oui. Ah.
0: Non,
1: et voilà.
0: Si vous
1: et voilà.
0: Très bien. Céline, tu l'as rencontré où?
1: Chez Yves Rocher.
0: Oui, bah y a pas Yves Rocher.
1: Eh bah tu me demandes, je te réponds.
0: Non, mais on est très contents d'en savoir plus sur ta vie privée, mais enfin. Hein?
1: Mais c'est elle se contente.
0: S'il y a pas Yves Rocher, on fait comment? Tu choisis quelque chose qui est dans la case quand même.
1: Ouais, ok, si on peut plus parler. Bon, ma mèche est des amis.
2: Et ben voilà, Céline.
1: Oui, remarque, c'est bien le nom d'un ami, Brochet.
0: Mais bien sûr.
1: J'ai bien un copain qui s'appelle Jean-Pierre.
0: Mais bien sûr. Allez, ta flasque. Son sexe mesure au minimum.
1: Jamais vu au repos, moi.
0: Oh, c'est drôle.
1: Ouais, bah
0: donc, non, retenez, parce que je répète pas deux fois les questions. 5 cm, 7 cm, 9 cm, 12 cm.
1: Non, mais quand.
0: 5, 7, 9, 12.
1: Je sais pas. Moi, je me figure pas combien ça fait, 5 cm.
0: Oh, ouais, c'est petit.
2: Oh, bah, c'est tout petit, Céline. C'est 5 cm, ça se voit pas, ça se cherche.
0: Bah, oui.
2: Oh, y'a quelqu'un?
0: Ah, bah, attends. Ouais. C'est du plancton. C'est une amibe.
1: Ouais, mais t'as pas une règle?
0: Une?
1: Une règle.
0: Bon, bah, bien sûr, tu penses, j'ai tout ce qu'il faut.
2: Céline, c'est
0: depuis que j'ai du succès, j'ai énormément de budget, j'ai un maître de chantier autobloquant.
1: Tu vois?
0: Donc comme ça je vous montre et puis les gens s'instruisent et puis enfin je vous montre les longueurs et vous me dites
1: ou
0: non, d'accord. Hein? Attends, bah déjà 5 cm tu voulais savoir et ben bah, ça fait ça 5 cm.
2: Non, ça n'existe pas.
0: Mais j'en vois pas au fond.
2: Non,
0: ah, non. Non,
2: ah non, c'est pas.
0: On dirait que le maître est loin, mais non, c'est un effet de pique.
1: Pas possible.
0: Bon, allez, stop. Alors donc 5.
1: Non.
0: Bah, non. Bien sûr. 7.
1: Non.
0: 9.
1: Non.
0: 12.
1: Ouais.
0: Moi aussi.
1: Ouais.
0: C'est bien 12 parce que c'est comme un multiple, quoi. C'est...
1: Ah ouais?
0: Oui, c'est positif tout ce qui est 3. C'est... Alors, Céline, oui, pour la question suivante, je te préviens, j'ai pas de rapporteur. En érection, son pénis fait avec son bas-ventre un angle de. 45 degrés, 60 degrés, 90 degrés ou 105 degrés.
1: Non mais attends, s'il faut sortir de Polytechnique pour faire le test, c'est bon, moi je suis à out.
0: Hein. Évidemment, c'est ridicule, en plus c'est pas précis, il précise pas si c'est Celsius ou Fahrenheit, les degrés. Y'a aucune...
1: Non,
0: y'a pas de glossaire, y'a pas d'annexe.
1: Mais oui, mais attends, mais c'est debout ou c'est couché parce que...
2: Le... Eh oui,
0: mais l'angle n'est pas le même.
2: Mais bien sûr,
0: mais évidemment,
2: ça se déplace.
0: Bah, allez, ça m'énerve. Moi, je mets la moyenne.
2: Moi aussi.
0: Combien 45 plus 60 divisé par... ouais. Bon, moi, je mets 60.
2: Ouais, moi aussi.
0: Très bien. Céline.
3: 105.
2: 105 ? Non !
0: Oh ! Non, chut, tais-toi. Céline. Tu n'as pas compris la question.
3: Non,
0: Flo,
3: arrête.
0: J'ai fait
3: un bac C, je
2: sais manier
3: les rapporteurs.
0: Mais ça n'a rien à voir.
2: Hé, Céline, ça n'a rien à voir. 105 degrés, je te montre. 105 degrés.
0: Ça bloque.
2: Mais ça bloque, ça va pas plus loin, il y a obstacle.
0: Évidemment, ça dépasse le... Voilà.
2: Alors,
0: ça ne
2: peut pas passer à travers.
0: Le triangle rectangle. Ça va, fais pas la gueule. Mais je te le mets, pour une fois que t'es dans la liste. T'inquiète pas, c'est toi qui vas gagner. 105 degrés. Alors, dans l'intimité, il vous appelle plutôt ?
2: Non. Jamais.
0: Cécile. Non.
2: Quoi ?
0: Plutôt. Plutôt le mot avec un chapeau. Plutôt.
2: Ah ! Oh ! Pardon ! Ah, pardon, moi je croyais que tu disais plutôt. Plutôt.
0: Non, rien à voir.
2: En fait, non, c'est plutôt. Plutôt, mais avec un chapeau. Non ?
0: Ok, donc.
3: Non, attends, c'est qui, ce plutôt ?
2: Oh, c'est lui, ça !
0: T'as bien entendu, c'est rien, c'est le mot, plutôt.
2: Avec un chapeau !
0: Non, ta gueule, tu vas l'embrouiller avec ton chapeau ! Plutôt ! L'adverbe pronominal, enfin, le. Plutôt. Mais où est donc Orny, plutôt ?
2: Ouais.
0: Ah.
2: Ouais, c'est ça.
0: Voilà, avec Céline. On apprend ça en maternelle, c'est la règle de.
2: De 3 ?
0: De 3,
2: ouais.
0: Bon, dans l'intimité, il vous appelle plutôt 2 points. Ma puce, Nicole, mon ange, mon canard.
2: Nicole, comment veux-tu qu'il m'appelle Nicole ? Je m'appelle Cécile.
0: Ah, s'il te plaît, Cécile.
2: Quoi ?
0: Ils ont mis Nicole pour faire l'exemple.
2: Et tu sais
0: Mais quoi ? Mais ils ont mis Nicole parce qu'il leur fallait un prénom, ça veut dire qu'ils t'appellent par ton prénom. Ils ont mis Nicole parce qu'il fallait bien qu'ils choisissent, ils ont ils allaient pas mettre tous les éphémérides. C'était peut-être. Ça rien, moi, c'était peut-être l'année DN. C'était pas. Putain, mais ils auraient très bien pu mettre Cécile.
2: Et ben c'est ce que je dis.
0: Voilà, ils auraient pu mettre Céline.
2: Voilà.
0: Ils auraient pu mettre connasse.
2: Voilà.
0: C'était pareil. Non, mais fais un effort. C'est... Bon, Céline, qu'est-ce que tu prends ?
3: Je sais pas, t'as pas du coca ?
0: Cécile, il t'appelle comment ?
2: Il m'appelle pas, il siffle, fiou, fiou, et voilà comme ça il fait.
0: Bon, bah je te mets Nicole, voilà.
2: Oh, bien, ça va faire des points, ça, Nicole.
0: Oui, bah, t'as cherché.
3: Attends, mais c'est qui, ce Nicole ?
2: Oh, Céline ! Florence, t'énerve pas, il reste une question,
0: non,
2: là.
0: Non, je m'en rappelle très bien, on l'a joué mille fois. Ouais, au moment de, hop, c'est qui, ce Nicole ?
2: Crac !
0: Je jetais le magazine avec Mastria, les gens étaient
2: ouf. C'est ça. Et ben là, c'est quoi ?
3: Avec
2: là, c'est marqué quoi, là ?
0: Ah, vous avez rajouté un truc ? Pourquoi avez-vous quitté le trio des top modèles pour vous lancer dans une carrière en solo ? Ben vous savez quoi ? Les soirs comme ça, je me demande. Les top modèles.
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2: Bonsoir, est-ce que ça va bien? Mais j'ai rien entendu. Est-ce que ça va bien? Oufti, mais quelle ambiance de malade. Ils sont chauds patates dans le plat pays. Et je suis très heureuse d'être ici ce soir. Et vous?
3: Ouais.
2: Truc de ouf. Je suis très heureuse d'être ici ce soir et de jouer en Belgique, car moi je suis française, mais mon chéri est belge. Il est italo-liégeois. Il s'appelle Salvatore Vente de Pute. Moi je l'appelle mon chéri. Lui il m'appelle ma petite baraquie de kermesse. C'est mignon. Enfin, je crois. Quoi qu'il en soit, je suis très heureuse de jouer devant des gens qui ont l'air heureux. Et qui ont l'air culturellement épanouis. Moi, des fois, je joue dans des endroits qui donnent envie de mettre fin à sa carrière et à sa vie. Parfois, je joue dans des patelins que je savais même pas qu'ils existaient devant des gens. Je savais même pas que ça existait et ne connaissais pas l'odeur, en tout cas. Parfois, je joue devant que des personnes âgées, parfois même très âgées, parfois même usagées. Des personnes devant lesquelles le terme de spectacle vivant perd tout son sens. Alors moi, ça me dérange pas, parce que quand j'étais petite, je voulais être archéologue. Mais des fois, c'est chiant. Enfin bon. Alors moi, je me présente. Moi, je m'appelle Elodie Pou. Oh, c'est moche, hein? Et ouais, mais on choisit pas. Et alors moi, ça fait plusieurs années maintenant que je monte sur scène de manière professionnelle. Avant, j'avais un autre métier. Un métier que je ne souhaite à aucun être humain, normalement.

0: Pas le droit de tirer dessus. Ça ne sert à rien. Ces êtres merveilleux qui aiment tellement parler, raconter, hein, alors que nous, on s'en fout. On s'en fout. Enfin, c'est même pas qu'on s'en fout, c'est qu'on ne comprend que dalle à ce qu'ils racontent. Certains disent que les petits-enfants possèdent leur propre langage et que eux, ils se comprennent entre eux, hein, c'est joli. C'est des grosses conneries. Mais les petits-enfants comprennent que dalle à ce qu'eux-mêmes ils disent. Hein. Ben, c'est normal, ils comprennent que dalle à ce qu'eux-mêmes ils pensent. Et c'est pour ça qu'ils sucent des feutres. On ne sait pas, on ne comprend pas. Par contre, ils sont une grande source d'inspiration, ça c'est vrai. Moi, je me rappelle par exemple d'une journée d'école où il pleuvait depuis des heures et des heures. Hein, vraiment, l'orage grondait, le vent soufflait, les enfants étaient tristes. Ils regardaient par la fenêtre avec leur petite bouille comme ça.
1: C'est pas juste. Il est roi. Pourquoi tu nous laisses pas rentrer?
0: Je crois qu'il disait ça, parce qu'on n'entendait pas très bien. Avec la foudre. Quel souvenir merveilleux. Et ben c'est ce jour-là, après les avoir fait rentrer et sécher, que j'ai démissionné. Enfin, je suis partie. Enfin, on m'a demandé de bien vouloir jamais revenir. Mais moi, j'ai dit, ok, tant pis, c'est pas grave. De toute façon, j'aurais pas fait ça toute ma vie. Hein. Trouvons un autre métier. Trouvons autre chose. Mais quoi? Moi, je voulais un métier où tu travailles que le soir et où c'est bien payé, mais je suis allergique au latex. Alors j'ai dit, bon, l'humour, pourquoi pas. J'ai choisi l'humour pour raconter comment j'ai survécu. Comment survivre à 12 années d'école maternelle. Comment survivre à 8 heures par jour dans une classe de 17 mètres carrés avec 42 enfants de 3 ans qui peuvent pleurer pendant une demi-heure parce que leur prénom a été écrit en bleu. Comment survivre face à un enfant qui chiale sa race. Comment survivre? Eh bien, je possède une technique très simple que je préconise vraiment pour tous ceux qui doivent passer du temps avec des petits-enfants. Moi, personnellement, ce que je fais, c'est que je picole. Ça permet de passer des journées beaucoup plus intéressantes, hein? Avec tous les petits-enfants, avec le petit Clitis que sa mère a appelé comme ça, parce qu'elle adore Clitis Wood. Wouh! Ou avec cette petite fille de 4 ans, qui, comme toutes les petites filles de 4 ans, disait toujours...
1: Je suis une princesse.
0: Mais moi je lui disais mais non, mais t'es pas une princesse, Kimberley. Une princesse à 4 ans, ça pèse pas 67 kilos. Mais ne t'inquiète pas, Kimberley. La vie, c'est comme une boîte de chocolat. Ça dure moins longtemps chez les gros.
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3: Voici Willy Sombo en nouveauté sur Ornithorynque. Après la tempête, je reste.

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1: Bonjour à tous. Des milliers de supporters sur le Champ de Mars à Paris attendant avec impatience l'arrivée des joueurs du PSG après leur victoire en finale de la Ligue des Champions. L'équipe devait défiler à 16h, mais son avion a décollé en retard de Budapest. Après la présentation du trophée au pied de la Tour Eiffel, le Paris Saint-Germain sera reçu par Emmanuel Macron avant une soirée exceptionnelle au Parc des Princes avec les supporters. Près de 6000 membres des forces de l'ordre sont encore mobilisés aujourd'hui. Le maire de Paris condamne avec la plus grande fermeté les débordements qui ont eu lieu hier soir. Au total, en France, 457 personnes ont été placées en garde à vue. Il y a eu des vols et des pillages dans une quinzaine de villes, selon le ministre de l'Intérieur. À Paris, une personne est décédée sur le périphérique, un accident de la route impliquant un motocross. Dans l'actualité aussi, un jeune de 24 ans tué par balle à Valence. Les tirs se sont produits hier soir près d'un point de deal dans le quartier Fombarlette. Un autre homme a été grièvement blessé par balle. L'armée israélienne mène plusieurs frappes dans le sud du Liban. Plusieurs villages ont été touchés par des bombardements. L'État hébreu a fait savoir qu'il étendait ses opérations terrestres contre le Hezbollah. En réaction, le ministre français des Affaires étrangères demande une réunion d'urgence du Conseil de sécurité des Nations unies. Plus de 440 000 demandes ont déjà été déposées pour l'aide aux grands rouleurs. Près de 3 millions de travailleurs sont éligibles à cette indemnité carburant dont le montant est passé de 50 à 100 euros. Elle sera versée par virement bancaire dans les 10 jours. La 9e édition du sommet Choose France. Emmanuel Macron reçoit demain au château de Versailles 200 chefs d'entreprise étrangers. Objectif, les convaincre d'investir dans le pays. La France est depuis plusieurs années le pays européen qui bénéficie de la plus grande part d'investissements étrangers. Allez, on passe au sport avec du rugby. Avant-dernière journée de la saison régulière, Toulon reçoit Bordeaux-Bègles à partir de 16h30. Et puis ce soir à 21h05, Clermont affrontera le Racing 92. Voilà pour l'actualité. Très bon après-midi à tous.

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1: Festival de théâtre au fil du Loir, les 5, 6 et 7 juin, à Coutures-sur-Loire, à la maison natale de Ronsard. Théâtre, musique, carte blanche, bar et restauration. Pour tout savoir sur la programmation et la billetterie, rendez-vous sur le site internet www.festival-aufilduloir.com. Le 24e Festival de l'accordéon, c'est à Bouloir le dimanche 7 juin. Rendez-vous de 11h à 20h au gymnase de la salle polyvalente. Entrée 50€ par personne, entrée et repas. Pour tout renseignement et réservation, 06 13 39 73 50 ou par mail à comité-des-fêtes-bouloir@sfr.fr.
2: Le samedi 20 juin, c'est la fête au village à partir de 19h au stade de Coudrecieux. Avec un repas champêtre et un concert de terroir musical, suivi d'un feu d'artifice à partir de 23h et d'une animation DJ. 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
1: C'est une baleine?
0: Elle a l'air grosse.
2: C'est sûr.
3: Un loup?
4: J'ai vu un loup qui fait...
5: Tadina, elle a dit un...
6: Des fois, les baleines, eh ben, ils sont pas dans la mer. Hein. Des fois, ils sortent de l'eau. Mais ça respire aussi
7: sans
6: l'eau, je crois.
8: Ah, je sais.
6: C'est peut-être parce qu'elle sort du sel ou je sais pas quoi.
5: Parce qu'à la fin, elle n'arrive pas à trouver quelque chose.
9: Elle cherche un groupe?
10: Ça se peut, oui.
9: Bah si, mais... Il y a des baleines en groupe.
0: Peut-être qu'elle ouvre la bouche parce qu'elle a plein de plusieurs poissons devant elle.
5: Mais j'avais pas compris.
0: Elle essaye de les attraper.
5: Mais j'avais pas compris ça. Pour moi, il avait dit balai. Un balai.
11: Bah, elle peut... Par exemple, parfois, il y a des pêcheurs et ils tuent les baleines pour les manger. Ou elle a pu se faire emprisonner. Ou se faire tuer par un je sais plus comment on appelle ça.
6: Harpon.
0: Une lance.
11: Voilà, une lance.
9: Peut-être harpon.
6: Moi, je dis plutôt que c'est une baleine qui fait du bruit ou peut-être qui sort du sel, j'en sais rien. Bah oui, les baleines, c'est eux qui sortent du sel de leur corps.
11: Bah peut-être que parfois, les baleines, elles approchent vers le sable et dès qu'elles arrivent sur le sable, et ben elles ont pas d'eau et donc elles sont assoiffées, elles sont desséchées.
6: Comme là.
0: C'est peut-être les Chinois qui sont en train de les tuer ou les Japonais puisque eux ils chassent les baleines.
9: Non, des fois il y a des dauphins. La dernière fois il avait capturé 1 million de dauphins. C'était plus d'eau, c'était carrément du sang qui. Il y a plein de dauphins.
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13: Voici Olivier Eldens tout de suite sur Ornithorynque avec la reprise du tube des années 2000. Voici Lady.

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1: Bonjour à toutes et à tous et bienvenue dans le Chris Radio Show. Très heureux de vous retrouver aujourd'hui pour un nouveau moment de musique, d'actu et de bonne humeur. Au programme, des actus insolites, du gaming, du sport, de la tech et bien évidemment, on aura en fin d'émission l'interview express avec Oscana et bien sûr, plein de sons pour vous accompagner. Et on démarre tout de suite en musique avec Zao pour « Tant de choses ».

On démarre ces actus insolites avec une scène assez incroyable qui s'est déroulée aux Pays-Bas. À Rotterdam, un distributeur automatique s'est soudainement mis à distribuer des pièces de monnaie sans interruption en pleine rue. Un bug totalement inattendu qui aurait pu provoquer une vraie ruée, sauf que les passants ont eu une réaction plutôt exemplaire. Au lieu de repartir avec les pièces, plusieurs personnes ont immédiatement prévenu la police. Les agents ont récupéré environ 220 euros et l'entreprise responsable du distributeur a ensuite pu régler le problème rapidement. Sur les réseaux sociaux, la police a d'ailleurs salué l'honnêteté et le calme des habitants. Une histoire insolite qui, pour une fois, finit plutôt bien. Et puis, direction Lyon, avec un concept totalement inédit en France, un restaurant gastronomique réservé uniquement aux chiens. Oui, un vrai restaurant avec menu travaillé, brunch le dimanche, gâteau d'anniversaire et même livraison à domicile. La fondatrice veut montrer qu'un repas pour animaux peut être frais, varié et beaucoup plus raffiné que de simples croquettes. Sur place, tout est pensé pour le confort des chiens avec des installations adaptées et des plats préparés comme dans un restaurant classique. Et visiblement, le concept attire déjà beaucoup de curieux et de propriétaires séduits par cette idée originale. Bref, entre un distributeur beaucoup trop généreux et des chiens qui mangeaient désormais presque comme dans un restaurant étoilé, l'insolite continue clairement de nous surprendre. Et nous, on va s'écouter tout de suite le temps qu'il faut de Tal.

Passons maintenant au gaming avec un nouveau jeu qui devrait plaire aux amateurs de basket et surtout de streetball. C'est NBA The Run, anciennement appelé The Run Got Next, qui arrive bientôt sur console et PC avec une ambiance très orientée arcade et multijoueur. Le principe est simple, des matchs rapides en 3 contre 3, jouables avec des amis ou en ligne contre des joueurs du monde entier. Le jeu mise beaucoup sur le côté spectaculaire, avec des actions dynamiques, des tournois à enchaîner et des terrains inspirés de lieux emblématiques comme Venice Beach ou encore des playgrounds aux Philippines. L'objectif, ce n'est pas forcément le réalisme total, comme dans certaines simulations, mais plutôt le fun immédiat et le côté compétitif accessible. Chaque match permet de grimper dans les classements mondiaux tout en débloquant différentes possibilités autour de son équipe et de son style de jeu. Avec son ambiance street et son gameplay nerveux, NBA The Run veut clairement recréer l'énergie des playgrounds qu'on voit dans les jeux de basket urbains. Une sortie attendue le 9 juin prochain sur PC, PlayStation 5 et Xbox Series. Et maintenant, on se pose un peu avec Puerto Rico de Ritza.

On ouvre cette page sport avec une grosse déception pour les Girondins de Bordeaux. Le club espérait retrouver la Ligue 3 la saison prochaine, mais après un match nul spectaculaire, 3 buts partout face à Avranches, les Bordelais échouent finalement à monter pour la deuxième année consécutive. Pourtant, Bordeaux avait réussi à prendre l'avantage pendant la rencontre avant de se faire rejoindre au score. Et même avec une victoire, il aurait aussi fallu un faux pas de La Roche-sur-Yon qui, de son côté, a assuré. Résultat, les Girondins restent bloqués en National 2, même si une montée administrative reste encore possible en cas de problèmes financiers pour certains clubs professionnels. Et puis, en Angleterre, Manchester City continue d'empiler les trophées. Les joueurs de Pep Guardiola ont remporté la Coupe d'Angleterre face à Chelsea grâce à une victoire 1-0 dans une finale assez fermée. Le seul but du match est arrivé en seconde période avec un geste spectaculaire d'Antoine Semenyo après une passe d'Erling Haaland. Avec ce succès, City décroche déjà un deuxième trophée cette saison et confirme encore sa domination sur le football anglais. Pour Chelsea, en revanche, la frustration continue, les Blues enchaînent une nouvelle finale perdue et pourraient même manquer les compétitions européennes la saison prochaine. Allez, après toute cette actualité sport, on part en musique avec Boosty pour Popcorn.

0: Les gens pas aptes à s'adapter. Tu ne veux pas survivre en apnée.
1: Et on termine avec la tech et un produit qui fait déjà beaucoup parler. C'est les futures lunettes connectées de Samsung. Cela fait plusieurs mois que des rumeurs circulent autour des Galaxy Glasses et cette fois, leur présentation pourrait être très proche. Selon plusieurs médias sud-coréens, Samsung prévoirait de dévoiler ses lunettes connectées lors de son grand événement UnpayKid, prévu en juillet 2026, aux côtés des nouveaux smartphones pliables de la marque. Ces lunettes pourraient fonctionner avec Android XR, le système développé par Google pour la réalité mixte. Samsung préparerait même deux versions différentes, une première sans écran intégré dès 2026, puis un modèle plus avancé avec un écran micro LED attendu pour 2027. L'objectif serait de rendre les lunettes connectées plus discrètes et plus faciles à intégrer dans le quotidien, un peu comme les Ray-Ban connectés de Meta actuellement. Mais en Europe, leur arrivée pourrait prendre un peu plus de temps à cause des questions liées à la vie privée et à la réglementation. En tout cas, le marché des lunettes intelligentes continue clairement d'accélérer et Samsung semble prêt à entrer sérieusement dans la course. C'était l'ActuTech et maintenant, on va s'écouter Willy William avec

0: En place à l'Interview Express et aujourd'hui nous accueillons Oskana. Bonjour et bienvenue.
1: Salut.
0: D'après votre biographie, vous êtes une DJ et productrice française avec des origines polonaises. Comment ces influences culturelles ont-elles façonné votre identité artistique et votre style musical ?
1: Alors j'avais vu que la scène polonaise était très électro et techno. Et moi, de base, c'est un style qui me convient. C'est le style que je fais en fait de base. Et donc, du coup, c'est ça mes influences en fait. Après, pas qu'en Pologne, mais il y a aussi dans les pays type Pays-Bas. Enfin, tous ces pays-là, en fait. Voilà, c'est un peu mes influences en mode électro techno.
0: Votre style musical est décrit comme de l'EDM, de la techno et de la hard techno. Comment adaptez-vous votre set pour différents types d'établissements, allant de l'open format à l'électro pointu ?
1: Alors, en fait, je m'adapte en fonction de, comme c'est dit dans la question, je m'adapte en fonction de chaque établissement, chaque type d'événement. Je suis capable de faire donc de l'open format, donc du commercial et compagnie, ainsi que d'aller jusqu'au plus pointu à l'art techno. Après, en club, quand c'est très généraliste et que je vois qu'il y a possibilité d'aller pousser un petit peu, je vais aller chercher des remixes électro commerciaux qui parlent toujours aux gens. Et pareil pour l'art techno, il y a toujours moyen de trouver des choses qui parlent aux gens en fait, et c'est ça qui fait que mes sets je peux pousser un petit peu plus dans certains clubs parce qu'en fait je vais chercher des remixes en fait qui parlent toujours aux gens. Donc voilà.
0: Vous êtes une DJ résidente et co-organisatrice du concept Hard Queens. Pourriez-vous nous en dire plus sur ce projet et son importance dans votre carrière?
1: Alors en fait, ça on a créé avec Kevin Amigo, Andrea Tutti ainsi que Cassandra en fait, parce que je suis pas la seule dans cet événement. Et donc en fait, on a voulu créer une scène parce que forcément les femmes DJ prennent de plus en plus d'ampleur et plus de place sur la scène techno, on va dire. Et donc en fait, on a voulu faire un line-up exclusivement féminin, proposer ça en fait quand on propose ce concept. Et donc en fait, ce concept démarre de la techno jusqu'à l'up-tempo, en passant par techno, art techno, de la terreur également. Et donc en fait, le but c'est de faire venir des femmes DJ de tout horizon, et comme ça permet de proposer des sets différents à chaque scène. Et puis du coup, pour l'instant, on avait fait ça à Lyon, puis on va essayer d'exporter ça ailleurs. Donc voilà.
0: Votre press kit mentionne de nombreuses dates et collaborations passées. Quelle a été votre expérience la plus mémorable jusqu'à présent ?
1: C'est difficile d'en choisir une, mais après, la plus importante, on va dire, pour l'instant, ça a été le Doulan Summer Break Festival, qui était quand même un événement important parce que la première année, j'ai remporté du coup le concours DJ qu'il y avait. Et la seconde année, j'ai pu être invitée en tant que DJ comme tous les autres sur le line-up. Et après, j'oublierai pas de mentionner quand même en deuxième le Hop Festival, parce que ça me permet d'aller, c'est un gros festival quand même, et c'est ce qui me permet aussi d'aller vers le style de musique dans lequel je vais actuellement. Donc voilà.
0: En 2025, vous êtes annoncé en warm-up et closing de DJ Benz. Quelle est la signification d'une telle opportunité pour vous et comment vous préparez-vous pour ce festival ?
1: Alors on m'avait dit de faire de l'électro, donc je suis restée dans mon style, mais vu qu'il y avait DJ Benz qui a quand même son style, j'ai préparé mon set en fonction aussi de ce que lui allait passer, pas non plus trop envoyé parce qu'il faut respecter que le fait que DJ Benz soit là, puis c'était quand même lui la tête d'affiche, donc il fallait respecter ça. Et après ça a été une superbe expérience parce que je l'avais jamais rencontré, je suis énormément sur les réseaux, j'avais fait également sa formation, la DJ Benz Masterclass, et donc du coup ça a été une belle opportunité de pouvoir réaliser cet événement.
0: Vous avez été classé 9e DJan au top 100 France et 117e au top 100 Europe en 2023. Comment percevez-vous ces classements et quel est le prochain objectif que vous visez ?
1: Alors, ce classement, on va dire, c'est pas un grand grand classement. Ça permet de voir où on en est. Après, c'est les gens qui votent, donc il n'est pas non plus tout à fait réaliste parce que si on a une plus ou moins grande communauté, ça nous permet d'être plus ou moins bien classés. Après, moi, mon objectif, c'est vraiment d'être dans le top 10, pas forcément d'être non plus dans le top 5 parce que j'estime que ma place n'est pas encore à ce niveau-là. Et puis voilà, c'est vraiment d'être dans le top 10. Pour moi, c'est une belle réussite d'être dans ce top-là. Donc voilà.
0: Votre tournée Oscana Summer Live avec Paragone a eu lieu l'été 2024. Pouvez-vous nous parler des défis et des réussites de cette tournée?
1: Alors donc cette tournée ouais c'est avec Paragone, l'équipe Paragone. Donc en fait c'est eux c'est des prestataires qui font du show laser qui avaient lancé Jean-Michel Jarre, qui ont même travaillé avec David Guetta, donc tous les grands noms du milieu. Et du coup en fait les défis ça a été de mettre en place d'allier leur show laser avec moi la musique que je propose, chose qui s'est très bien alliée. Et après les défis c'était forcément quand on propose ça dans certaines villes, c'est que ça plaise aux gens, que les gens repartent avec le sourire, et puis que ça amène quand même un petit peu de monde pour les villes auxquelles on les propose. Et il y a eu de jolies réussites parce qu'à chaque fois on avait minimum 1500 personnes, donc ça fait très plaisir.
0: Vous avez mixé aux côtés de grands noms comme Boris Way, Sound of Legend et Oriska. Quel rôle ces collaborations ont-elles joué dans votre développement artistique?
1: Eh bien, on va dire que ça donne un petit peu plus de visibilité, parce que forcément, il y a des journaux qui s'y sont intéressés, donc c'est très agréable d'avoir sa photo à côté de grands artistes comme ça. Et après, pour le développement, forcément, d'être sur les mêmes scènes, pardon, que ces personnes-là, forcément, ça permet d'avoir plus de visibilité, puis d'évoluer.
0: Votre discographie présente plusieurs titres notables, notamment Do You Love Me en 2024 et Lose Stress en 2023. Quelle est votre approche du processus de production et comment choisissez-vous vos collaborations?
1: Alors déjà je travaille en fait sur le logiciel Ableton Live parce que forcément il y a différents logiciels et moi c'est celui-ci que j'ai décidé de prendre. Donc après forcément les collabs il y a des fois on vient me proposer et après je fais vraiment au coup de cœur avec les gens avec qui je m'entends bien si les projets aussi me parlent parce que forcément c'est bien d'accepter mais il faut aussi que le projet parle aux deux. Donc voilà, c'est comme ça que je fonctionne vraiment au feeling.
0: D'après le document, vous avez été présente sur plusieurs radios internationales. Comment gérez-vous cette présence médiatique à l'étranger?
1: Alors, je suis super contente de pouvoir faire des radios de ces ampleurs-là. Après, on va dire que je me rends pas trop compte. J'ai surtout des retours par rapport aux radios qui me disent que ça plaise, que ça plaît aux gens. C'est agréable de voir sa tête sur des événements radio, du coup, dans d'autres pays. Voilà.
0: Vous vous êtes produite dans de nombreux clubs et événements en France et à l'étranger. Y a-t-il une ville ou un lieu où vous rêveriez de jouer à l'avenir?
1: Oui, même plusieurs. Après, le premier, ça serait Ibiza, parce que forcément, pour moi, je trouve que c'est vraiment le lieu où les DJ doivent passer quand on a évolué. Ça serait vraiment super, quoi. Après, peu importe quel type d'établissement, même un petit établissement, ça serait vraiment pour le kiff d'aller vraiment faire un set là-bas.
0: Au-delà des performances et des classements, quelle est votre vision à long terme pour votre carrière? Y a-t-il de nouveaux genres musicaux que vous aimeriez explorer ou des collaborations de rêve que vous espérez concrétiser?
1: Alors, collaboration de rêve, oui, forcément. Il y en a quelques-unes quand même. Après, il y a KXCHR qui forcément est dans le style musical que j'adore, donc l'art techno. Et après, vraiment, collab de rêve, ça serait les Blaster Jacks. C'est vraiment ce duo de DJ là que j'ai toujours suivi depuis le début et qui m'a beaucoup inspirée depuis mon démarrage. Et également Timmy Trompette. Et après, à l'avenir, forcément, j'aimerais bien faire des gros festivals et puis traverser un petit peu plus les frontières de la France, ça serait super.
0: Et pour finir, pouvez-vous nous citer les plateformes d'écoute et les réseaux sociaux pour qu'on vous suive?
1: Alors, donc les réseaux, j'ai tous les réseaux à peu près, Facebook, au nom de DJ Oscana, j'ai ma page Facebook, mon compte Instagram qui est vraiment du coup ma vitrine, on me retrouve également sur TikTok, Threads, et après pour les plateformes d'écoute, en général je dépose mes musiques sur toutes les plateformes, donc Spotify, Deezer, j'ai également un SoundCloud, voilà.
0: C'est la fin de l'interview express. Merci à vous, Oscana, d'être venue.
1: Merci également, merci pour l'invitation.
0: Et maintenant, place au son avec le son de Oscana pour Drop the Bass sur votre radio.

Le Chris Radio Show touche déjà à sa fin. Merci à toutes et à tous d'avoir partagé ce moment avec nous aujourd'hui. Ça fait toujours plaisir de vous retrouver chaque semaine derrière vos écouteurs, ou en voiture, ou au travail, ou à la maison. Un grand merci également à Oscana d'avoir participé à notre interview express et d'avoir partagé ce moment avec nous dans l'émission. Et on se quitte avec Calvin Harris pour My Way. Passez une très belle semaine, prenez soin de vous et on se retrouve très vite pour une nouvelle émission du Chris Radio Show. Ciao, ciao!

0: déjà fini. C'était le Chris Radio Show. Merci d'avoir été avec nous. On se retrouve la semaine prochaine. À très vite sur votre radio.
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2: Il est 18h.

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1: Bonsoir à tous, la fête peut commencer. Les joueurs du PSG sont arrivés à Paris après leur victoire en finale de la Ligue des Champions. Des milliers de supporters sont présents sur le Champ de Mars pour assister à la parade des joueurs et à la présentation du trophée. Le Paris Saint-Germain prendra ensuite la direction de l'Élysée pour rencontrer Emmanuel Macron avant une soirée avec les supporters au Parc des Princes. Le ministre de l'Intérieur prévient qu'il ne laissera rien passer ce soir. 457 personnes ont été placées en garde à vue hier en France. 57 membres des forces de l'ordre blessés. À Paris, un homme est mort dans un accident de la route. Il a percuté des blocs de béton qui avaient été installés pour fermer le périphérique. Un homme placé en garde à vue après la disparition d'une jeune fille de 11 ans dans le Gers. Elle a été aperçue pour la dernière fois vendredi. Le suspect explique avoir déposé la jeune fille à sa demande aux abords de la piscine communale. Mais ces informations ont été jugées incohérentes et imprécises par les enquêteurs. Une enquête pour enlèvement et séquestration a été ouverte. Des centaines de personnes ont défilé aujourd'hui à Marseille contre le projet de loi Riposte, un texte qui durcit les peines contre les organisateurs et les participants des free parties. Des mobilisations sont prévues dans une trentaine de villes ces prochains jours. Plus de 440 000 demandes ont déjà été déposées pour l'aide aux grands rouleurs. Près de 3 millions de travailleurs sont éligibles à cette indemnité carburant, dont le montant est passé de 50 à 100 euros. Elle sera versée par virement bancaire dans les 10 jours. La 9e édition du sommet Choose France, Emmanuel Macron reçoit demain au château de Versailles 200 chefs d'entreprise étrangers. Objectif, les convaincre d'investir dans le pays. La France est depuis plusieurs années le pays européen bénéficiant de la plus grande part d'investissements étrangers. Fin de la canicule à Paris et sur la Petite Couronne. La vigilance orange est levée depuis ce matin. Après des températures exceptionnellement chaudes pour un mois de mai, elles ont chuté de 11 degrés en 24 heures. Et puis un mot du tournoi de Roland-Garros à suivre ce soir. Casper Ruud face au Brésilien João Fonseca. Très bonne soirée à tous.
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3: Bienvenue à vous. Votre dose de rock du jour sur Ornithorynx et The Who
2: avec le titre
3: My Wife.

0: My Wife dans The Who, c'était votre dose de rock pour aujourd'hui. 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
3: Voici Céline Cadéo avec Hello You.

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1: 31 mai aujourd'hui, nous allons sur les rings de boxe en compagnie de Jacques Dempsey. Le 31 mai 1983, le boxeur américain Jack Dempsey nous disait au revoir à l'âge de 87 ans. Il s'éteignait après un arrêt cardiaque. Dempsey est un pugiliste charismatique et devient même un des marqueurs de l'histoire de son sport. Le natif de l'État du Colorado va être affublé du surnom de Tigre de Manassa. Manassa étant la ville qu'il a vu naître en 1895. Tigre, car sur un ring, il est féroce, agile, athlétique, au punch incroyable, être son adversaire est un sacerdoce. Et ce sera le cas du boxeur tricolore Georges Carpentier, champion du monde mi-lourd. Nous sommes le 2 juillet 1921 à Jersey City. Près de 100 000 spectateurs se massent dans la salle aménagée afin de voir le natif de Liévin, de le Pas-de-Calais, challenger le champion du monde de la catégorie reine. Dempsey, qui a décroché, rappelons-le, la ceinture 2 années auparavant. Cette rencontre du championnat du monde poids lourd est décrite comme, je cite, « le match du siècle », un énième du nom. Plus $1 million sont promis au vainqueur. Une récompense record pour l'époque. De nombreux supporters qui n'ont pas pu prendre leur place pour la salle sont accrochés à leur transistor pour vivre en direct cette opposition diffusée à la radio. Différence de taille, différence de poids à la faveur du tigre et sans surprise, c'est à l'usure qu'il va mettre à mal le nordiste. Reprise après reprise et pourtant, Carpentier fait bien plus que résister quand vient un enchaînement de coups au corps et qu'un crochet du droit ne vient éteindre le français. Dempsey reste alors le roi du monde des poids lourds, une gloire qu'il gardera jusqu'en 1926.
2: Vous le savez toutes et tous, c'est en ce moment Roland-Garros. Et ben nous allons consacrer notre portrait du jour de demain à une très grande championne de la petite balle jaune. Mais ce sera demain pour d'autres histoires d'un jour avec Mémoire Sport.
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1: Et maintenant, de la chanson de Daube.
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4: Étonnant, non ?

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1: Bonjour. Aujourd'hui, nos pas nous mènent en Sud-Sarthe, Maine Blanc, à quelques kilomètres au sud-ouest du Mans, à la rencontre de grands seigneurs. Oui, les suzerains, les 4600 habitants de la Suze-sur-Sarthe, commune dont elle est chef-lieu de canton. Traversée par la Sarthe, petite ville, la Suze-sur-Sarthe est bordée par Chemiré-le-Godin, Rouézé-sur-Sarthe, Serran-Foultourte, Mézeray, Saint-Jean-des-Bois et Fercé-sur-Sarthe. Il y eut sans doute, sur les lieux de localisation de la commune, une présence humaine préhistorique, au moins depuis le néolithique, puis celtique et gallo-romaine. Sous l'Ancien Régime, la Suze faisait partie du pays d'élection de la Flèche. Construit sur une motte castrale, le vieux château 11-15e siècle, également surnommé château de Barbe Bleue en raison d'une traduction relative à Gilles de Rais. Cet ancien compagnon d'armes de Jeanne d'Arc aurait séjourné dans le château et enfoui dans les latrines les restes de ses jeunes victimes. Cependant, il semble que cette légende procède d'une confusion commise notamment par Jules Michelet entre le château de la Suze-sur-Sarthe et l'hôtel de la Suze, autrefois 6, dans la paroisse Notre-Dame à Nantes. Aujourd'hui disparu, cet hôtel nantais appartient à Jean de Craon, seigneur de la Suze et grand-père maternel de Gilles de Rais. Postérieurement au décès de Craon en 1432, la seigneurie de la Suze passa à René, frère cadet de Gilles de Rais, tandis que le nom de la Suze demeurait associé à l'hôtel nantais. Celui-ci devint propriété de Gilles qui en fit le théâtre de certains de ses crimes, d'après les pièces de ses procès. De là vient la confusion par rapport à la Suze. Autre château sans problème judiciaire ou crime, celui de la Fuie, 17e siècle. Et nous suivons la trace de Augustin André Gasselin de Fresnay, 1802-1889, né à la Suze, maire de Serran-Foultourte, puis maire de Fresnay, député de la Sarthe. Et surtout, réservez votre place pour le spectacle des amateurs tous les ans en février au profit des Restos du Cœur. Fin de cette balade à la Suze-sur-Sarthe. Mais nous nous retrouvons très vite pour une nouvelle déambulation sartoise. À bientôt

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1: Et voici en nouveauté Willy Sambo avec le titre Respire.
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1: Le dimanche 7 juin, vide grenier plein air à Parigné-l'Évêque. Rendez-vous de 8h à 17h30 au parking du foyer loisirs, organisé par l'association Loisirs, Découverte et Partage. Pour tout renseignement, 09 53 56 73 27. Course de caisse à savon, c'est le samedi 6 juin à Moulins-le-Carbonel de 9h à 18h. Engagement gratuit par pilote, entrée visiteur libre. Pour tout renseignement, 06 06 45 25 54 ou sur Facebook, Comité des Fêtes Moulinois.
0: Dans le cadre des animations du comice agricole du canton de Bouloir à Val-de-la-Hune, rendez-vous pour une rando ferme le dimanche 31 mai au départ du stade de Vaudoire à partir de 7h30. Le parcours proposé fait 13 km. Buvette et restauration rapide sur place avec des produits locaux. Vous avez un événement à communiquer? Contactez Ornithorynque par mail contact@ornithorynque.net ou appelez-nous 09 82 42 55 65.
2: Prix d'un appel local gratuit depuis une box.
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1: Bonsoir, bonsoir à tous. Paris en fête ce soir. Les joueurs du PSG ont remonté le Champ de Mars à pied sur un tapis de 600 mètres de long et devant une foule en liesse, des dizaines de milliers de personnes, des supporters fiers, des deux étoiles des Parisiens après leur victoire au tir au but hier contre Arsenal. L'équipe est attendue ensuite à l'Élysée. Les joueurs doivent rencontrer Emmanuel Macron. La soirée se prolongera au Parc des Princes avec les supporters pour célébrer cette nouvelle réussite en Ligue des Champions. Hier, en marge de la victoire, les débordements ont fait une victime dans la capitale. Un homme est décédé dans un accident de la route sur le boulevard périphérique. On apprend également qu'un adolescent de 17 ans est dans le coma après avoir été gravement blessé hier à Paris. 457 personnes ont été placées en garde à vue partout en France. Ce soir, le ministre de l'Intérieur prévient qu'il ne laissera rien passer. Dans l'actualité aussi, un jeune de 24 ans tué par balle à Valence. Les tirs se sont produits hier soir près d'un point de deal dans le quartier Fonds-Barlette. Un autre homme a été grièvement blessé par balle. À l'international, des frappes israéliennes dans le sud Liban. Plusieurs villages ont été touchés par des bombardements. L'État hébreu a fait savoir qu'il étendait ses opérations terrestres contre le Hezbollah. En réaction, le ministre français des Affaires étrangères demande une réunion d'urgence du Conseil de sécurité des Nations Unies. Le nouveau congé de naissance à partir du 1er juillet, c'est confirmé. Les jeunes parents pourront bénéficier du congé supplémentaire cette année suite à la naissance d'un nouveau-né. Les décrets ont été publiés au Journal officiel aujourd'hui. Sa durée, 1 ou 2 mois selon le choix de chacun. Il peut être pris simultanément ou en alternance avec l'autre parent. Il est également possible de le fractionner en 2 périodes d'1 mois. On termine par du rugby. 25e journée de top 14. Toulon a gagné 27 à 22 contre Bordeaux-Bègles cet après-midi. À suivre ce soir pour la clôture, Clermont qui accueille le Racing 92 à 21h05. Voilà pour l'actu. Bonne soirée à tous.
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1: Non, je rappelle à tous crétins qui mettent les papiers dans le sac jaune que c'est dans le sac bleu que ça se met, bordel.
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0: Salut à tous. Le film que vous allez écouter aujourd'hui, c'est une comédie. Le cerveau, un film de Gérard Oury, sorti en 1969. Avec David Niven, Jean-Paul Belmondo et Bourvil. Trois acteurs qui n'engendrent pas la mélancolie. Amusez-vous bien, bon film.
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0: fait ça?
1: C'est moi, chef.
0: Vous l'avez pas fait exprès, j'espère.
1: Mais si j'avais exprès, depuis ce matin, je me réjouis. J'ai tout préparé, le savon, la serpillière. Manquez plus que vous.
0: Au trou, au trou! Tom l'enlève, Tom le retire, que tu le vois!
2: À peine sorti du mitard, faut que tu retournes. T'es pas dingue, non?

0: si on écoute le film avec Le Cerveau, un film de Gérard Oury.
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0: Coucou. Enfin, coucou.
1: Mais pourquoi il dit plus coucou? Comment ça se fait, ça? C'est pour ça, on vient. J'ai essayé mon plan. Ah, you know, good day, you know.

0: Pardon, monsieur. C'est pas là, la cellule 34?
1: Ah non. Ici, c'est le 108. Le 34, c'est à côté.
0: Ah bon? Excusez-moi.

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1: ¡Delincuente! ¡Assassino!
0: 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Dimmi il suo nome!
1: Al diavolo!
0: Dentro! Dentro!
1: J'en ai assez! 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
0: Quand tu seras marié, tu pourras faire ton mari cocu, pas ton frère. Surtout quand ton frère s'appelle Francisca de Pieco.
1: Ma lasciami in pace!
0: Sofia! Sofia! J'ai juré sur le lit de mort de papa et de la maman que je te garderai pour et je tiendrai ma parole. Pourquoi crois-tu que je t'ai jamais amené en Amérique? Tu es pure, Sofia. Tu possèdes la chose la plus précieuse au monde.
1: Oui, démon de tête abominable.
0: Je parle de ta virginité.
1: Ma virginité? Eh bien, le premier homme que je rencontre, tu m'entends? Le premier, je la lui donne, ma virginité. Et pour rien encore.

0: ici, les seigneurs sont à pied qu'on vous attend.
1: Les autres sont arrivés?
0: Oui, prenez les frais à la piscine. Prego.
2: Mme Denise, donnez-moi mon thermos, c'est 1000 francs. Je suis pressé ce matin.
3: Voilà.
2: Bonne journée, à demain.
4: Ouais, un petit noir, s'il vous plaît.

0: Agent, chef. André.
1: Bon petit déjeuner. Bien dormi.
0: Tu sais qu'on a la conscience tranquille.
1: Tiens, la décroissance.
0: Merci.
1: Tu sais qu'on parle de toi dans le journal. Ah, c'est là. Écoute. Étrange évasion à Poissy. La nuit dernière, le nommé Arthur Lespinasse s'est évadé après avoir creusé un tunnel.
2: Le cerveau, ce mec-là, ils l'attraperont jamais.
1: Oui, ça va, ça va. Oh là là, oh là là. On se demande quelle raison a pu pousser ce malfaiteur de seconde classe, je m'excuse, hein, à fausser compagnie à ses gardiens alors qu'il allait être libéré 4 jours plus tard. Mais qu'est-ce que ça veut dire? T'es pas fou, non? M'avoir fait prendre des risques pareils alors que t'allais être libéré. M'avoir fait creuser pendant des nuits.
0: Surtout que tu déménages le jour.
1: Parfaitement, monsieur, je déménage, moi. T'es pas fou, dis?
0: Non, je suis pas fou. Si t'es demandé de me sortir de là, c'est pour un coup à réaliser tout de suite. Un coup fabuleux.
1: Oh, on les connaît, tes coups fabuleux.
3: Écoutez, vous êtes toujours à l'écoute de Écoute le film, votre émission cinéma, le film intégral sans les images, avec aujourd'hui Le cerveau, une comédie de Gérard Oury avec David Niven, Belmondo et Bourvil, un film de 1969.
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0: Pip, pip, pip, pip, Anatole.
1: Non!
0: Quand je monte une opération, ça réussit toujours, non? Appelle-toi en ado, dans la peine des jars. Est-ce que je t'ai foutu dans la merde?
1: Bah oui.
0: D'accord, mais on s'en est sorti. La preuve, c'est qu'on est là.
1: Oh, c'est quand même un peu grâce à moi. Oh.
6: Oh, vous pouvez pas faire attention?
1: T'adore, mes mères.
6: Voyou!
1: Je dépose un taxi et après ça, basta, hein.

0: prêt à écouler l'agence Canapieco? Le coup est pour dans 3 jours.
1: Ok. Même pourcentage que la dernière fois.
0: Non, pas tout à fait. 10% me paraît un peu excessif. Hein? Cette fois, j'ai bien peur de ne pouvoir aller au-delà de 5%.
1: Quoi? 5%?
2: Je crains fort que la mafia n'apprécie guère cette exigence de dernière heure.
1: Écoutez-moi. Bruno!
3: Bruno! Bruno! Voilà, voilà, patron!
2: Écoutez-moi, c'est la seconde fois que vous travaillez pour nous. Prenez garde que ce ne soit la dernière.
3: Bruno!
2: Ah, bon. Et tout cela pour une affaire dont vous refusez de nous dire quoi que ce soit.
4: N'auriez-vous plus confiance dans le seigneur Scanopiaco?
0: Une confiance totale. Vous ne saurez ni le lieu, ni l'heure, ni de quoi il s'agit. Mais, en revanche, vous serez les seuls à savoir que la somme sera de l'ordre de 5 millions de livres sterling. Et en liquide.
1: 8 milliards. Joli paquet.
2: Mais pas facile à écouler.
0: Je peux vous préciser que la somme se présentera en monnaie de 14 pays différents. Ça devrait vous faciliter les choses, non?
2: Êtes-vous sûr que personne d'autre n'est sur l'affaire?
0: Absolument certain. Bon, je réalise le coup, vous écoulez l'argent. C'est moi qui prends tous les risques. Alors, commission diminuée de 5%.
1: 5%? Ça fait 750 000 dollars. Vous fichez de moi! Vous ne vous imaginez pas que la mafia va se déranger pour un pourboire!
5: Come on, let's stick to business.
6: Disons 8%, et ça peut nous intéresser.
0: Si c'est 0,5%, ou je traite avec d'autres?
1: 7%, ou je prends l'avion pour New York ce soir.
0: D'accord. Si c'est 0,5%.
1: OK. Bruno!

0: Allez, Anatole, ne fais pas ta mauvaise tête. Tiens, mange.
1: Non.
0: L'OTAN, tu connais?
1: Non, qui c'est?
0: C'est là.
1: Et alors?
0: Et alors, l'OTAN déménage.
1: Ah, un déménagement?
0: Ouais. Un train complet de Paris à Bruxelles. Plein de secrétaires, de machines à écrire, de bureaux et de...
1: Et de quoi? Et de quoi?
0: De quelque chose que je suis seul à connaître. Dans un wagon spécial, sous la surveillance d'un colonel de l'OTAN, les fonds secrets de 14 nations.
1: Oh, tu vas-tu même pas t'attaquer à 14 nations?
0: Anatole, ce coup-là, je te l'aurais jamais proposé si la France était encore à l'OTAN.
1: Oui, évidemment, ça change tout, mais...
0: Vise là-bas. C'est la voiture du colonel.
1: Et alors?
0: Celui-là, dès qu'on l'aura repéré, faudra plus le lâcher d'une semelle. C'est l'unique moyen de découvrir le seul élément qui nous manque, le jour et l'heure du transfert.
1: Et quand il sera, qu'est-ce que tu feras?
0: Devine.
1: Ben, je sais pas, moi.
0: Le coup du train postal. Le même que le cerveau exécuté il y a 5 ans en Angleterre. En prison, j'ai tout étudié dans les moindres détails. C'est génial. Il n'y a qu'à copier.
1: Facile à dire. Ils étaient 25. Toi, t'es tout seul?
0: Non, on est deux.
1: Ah non, non, non. T'es tout seul, mon vieux.
0: Alors, bouge pas, j'ai une idée.
1: Ah ouais.

0: Regarde, un officier anglais. C'est sûrement lui, le colonel Matthews, l'homme clé du coup. Le mec qu'on vient d'envoyer d'Angleterre en toute dernière heure pour superviser le transfert.
1: Qui est-ce?
0: Un spécialiste des trains. Allez, viens.

0: Je vais m'en aller, moi.
1: La paix, Anatole. Ah. Coucher, singe. Hein.
2: Ah, vous avez un gros chien.
1: Oh, c'est une sale bête. Oh. Dites donc, elle en a pris un sacré coup, votre bagnole. Tu pourras peut-être vous dépanner 2-3 jours avec mon taxi. Faire voir Paris, tu as Paris, petite femme.
2: Hmm? Non, merci, non. Anatole, hein? Nice little fellow.
1: Elle poussait pas, il mord. Imbécile, ça suffit.
3: Écoutez, Le cerveau de Gérard Oury, c'est le film qui vous est proposé aujourd'hui. Les comédiens, vous les aurez reconnus, Bourvil, Jean-Paul Belmondo et David Niven. Un film sorti en 1969. Allez, on continue sur Ornithorynque.
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0: J'en ai marre, hein.
1: On tient le bon bout. Toi, il t'a pas vu, suis-le.
0: Non, je veux pas être mêlé à tes manigances. Je n'irai pas.
1: Mais je vois ça autour du cou, t'auras l'air d'un touriste américain. Allez, file, vite.
0: C'est pas rien.
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3: Emmenez-moi chez vous. Je ne me sens pas tranquille ici.
4: Chez moi? Tout de suite?
3: Vous ne connaissez pas mon frère. S'il nous surprenait, il vous tuerait.
4: Oh, mais c'est très injuste. Il pourrait attendre que nous ayons fait quelque chose de mal.
3: Oui, faisons-le.

Yeah.

0: C'est l'antenne. Ah ben, monsieur, monsieur, faites comme moi, regardez. Là, c'est ça. Attendez, attendez. Vous n'avez qu'à enlever votre geste, monsieur. Regardez.
1: Je suis très bien, Rochard. Foutez-moi. Pile, pile. Gros, pile, pile. Et pas moins de 100%.
0: Oh, pas plus de moi, hein. Bon, débrouillez-vous tout seul. Désagréable, s'il vous plaît.

0: Alors,
1: j'ai tout vu.
0: Oui.
1: Mais j'ai rien entendu. Bon, ben, maintenant, ça suffit. Allez, on rentre à la maison. Allez, allez, allez. J'en ai marre, moi, de faire le photographe. J'ai même pas de pellicule. De quoi j'ai l'air?
0: Suivez cette voiture jaune, là-bas. You, follow that car down there.
1: Hein?
2: T'entends pas ce que dit monsieur? Follow that car.
1: Oh, c'est...
0: Andiamo, andiamo. Presto, più presto. A sinistra, a sinistra.
1: T'as entendu? Il allait sinistre.
0: Bisine, ça veut dire à gauche. Tourne à gauche.
1: Ah bon?
3: Mon père était major général de l'armée des Indes. À 18 ans, j'entrais au service de Sa Majesté.
4: Poverino.
0: Come on, andiamo! Qu'est-ce que tu fous? On va les perdre.
1: Je le fais exprès. C'est sûrement le mari, il est jaloux.
2: C'est le bouquet. On est tombé en plein drame passionnel.
3: Vous connaissez, Sophia, le déplorable destin de l'Empire britannique. Je suis arrivé trop tard. Oh, la dernière guerre m'avait encore porté quelques distractions. Des trains. Beaucoup de trains à faire dérailler un peu partout en Europe. Great fun. Mais après la guerre, pff, quel ennui.
0: C'est la porta cassasua. Gli ammazzo tutti due.
1: Qu'est-ce qu'il dit?
2: Il dit qu'il veut les tuer tous les deux. Ammazzo tutti due.
0: Tutti due.
2: Grazie.
3: Alors, un jour de printemps, en me réveillant, j'ai décidé de devenir le cerveau.
5: Parlez-moi seulement d'amour.
2: S'il flingue le colonel, l'affaire est foutue.
1: Tu vois, Berger, raison. Vaut mieux qu'on les perde.
2: Non, si on paume le colonel, c'est foutu aussi. Faut absolument qu'on sache où il habite, ce mec. Dans sa piole, il y a sûrement tous les renseignements qui nous manquent.
3: Je vous attends au cinquième, dans mon pigeonnier.
5: Le temps de faire ma valise et je reviens.
3: Merveilleux. À tout de suite.
0: Segui quella ragazza!
2: Non, arrête!
1: Hein?
2: Si vous permettez, je descends. Ravi de ce petit bout de conduite.
1: Ben alors, je descends aussi, hein? Ben, allez, au revoir.
2: Non, non, non, non, non, non. Toi, tu continues avec monsieur. Oh. Ciao, ragazzi!
0: Ciao!
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0: micro, c'est la pile, qu'est-ce qu'elle vous prend?
1: On va pas plus crétino que vous, hein? Vous êtes même pas brûlé en feu rouge, non?
0: Non, les ronds, c'est verdé.
1: Ah oui, c'est vrai, il est verdé.
0: Aïe, aïe, aïe.

0: bitch.
1: Oh, no.

0: Mais où est-il?
1: Je l'ai fait tomber dans un trou, mais il va en sortir. Montez vite. Non, non, non, à l'avant, le trou est toujours là. Vite.

0: Suzanne. Suzanne. Regarde le film.
1: Hello there. Quel est mon plan pour m'emparer des milliards de l'OTAN? Nous ne pouvons tout de même pas refaire le coup de train postal Glasgow-Londres.
0: Le pouvons-nous, messieurs?
2: Non, bien sûr.
3: Évidemment pas. Absurde.
1: Et bien pourtant, c'est ce que nous allons faire. Car tous les imbéciles réagiront comme vous.
0: Personne ne pouvant imaginer que le cerveau oserait rééditer son exploit.

0: te l'ai répété 100 fois. Pas de bestiole dans mon lit.
1: Pauvre Pompon, un si bon chat.
0: Pauvre Pompon dehors. Allez, va courir les filles.
2: Vénard.
0: Allez. Va, Pompon, ne te fous pas dans mes jambes.
3: Écoutez, vous êtes toujours sur Ornithorync pour votre émission Écoute le film, avec aujourd'hui Le cerveau de Gérard Oury, une comédie sortie en 1969. C'est la deuxième fois que Jean-Paul Belmondo partage l'affiche avec Bourvil. Et Bourvil tourne pour la troisième et dernière fois sous la direction de Gérard Oury.
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6: Avec l'argent. Le voilà. À l'intérieur, 14 ravissants sacs. 1, 2, 3, 4, 5, 6, 7, plus 7 égale 14. Surveillé par 4 gardes armés jusqu'aux dents. Lumière, s'il vous plaît. Messieurs, comme vous vous en souvenez, pour l'affaire Glasgow-Londres, j'ai dû demander un congé militaire. Cette fois, pas besoin de permission. J'ai réussi à me faire nommer pour protéger l'argent que nous allons dérober. Et maintenant, voiture numéro 7, compartiment 11, et moi, le colonel Matthews.

C'est maintenant, monsieur, que vous allez entrer en scène déguisé en pompier. Seul endroit de parcours où nous pouvons rééditer le coup de Glasgow-Londres. Pont similaire, route semblable. 20h32, j'attaque. 20h33, tout l'attelage relie en ces deux wagons une charge de plastique. C'est pas le queue de train de wagon blindé. Même explosion sur l'attelage avant. 20h35, neutralisation non violente de gaz armés à gaz soporifique.

Messieurs, je conclue. Le train spécial contenant les fonds secrets de l'OTAN partira demain, 16 juillet, de la gare du Nord à 18h56 et suivra 7 itinéraires en direction de Bruxelles. Now let's all go and have a drink.

Suzanne, ça suffit. Ne joue pas avec mes pantoufles.

place de Panthère. Sonne. Alors là, je commence vraiment à en avoir assez. Sale bête, vilaine, méchante. Regarde ce que tu as fait. Tu es puni. Tu passeras toute la nuit ici dans la lingerie.

0: C'est bien au monsieur anglais du 6e que j'ai l'honneur de parler.
1: Oui.
0: Je suis à bout, monsieur. Qu'est-ce qui se passe chez vous?
2: Il se passe que je vous emmerde, monsieur. Vous, votre affreux boudin de femme, et votre sale chat.
0: Oh! Vous savez à qui vous parlez?
2: Au gros tas que je croise tous les jours dans l'escalier.
3: André, regarde!
4: Il pleut chez moi, monsieur!
2: Il pleut chez vous? Mais c'est exprès.
4: Mais je vais monter, vous corriger, monsieur! Je vais monter!
2: Mais bien sûr, montez donc! Espèce de lavette! Dégonflé! Pauvre type! Cornichon!
4: Cornichon! Dégonflé! Il va voir ça!
2: Attends, tu vas aller voir ton papa, hein? Allez, va vite voir ton papa! Voilà!

0: C'est pas moi, j'attends quelqu'un. Tom?
1: C'est Sophia. Laissez, j'y vais.
2: Sir,

0: Ça vous apprend à être poli.
1: Merci. Je n'oublierai jamais ce que vous avez fait pour moi.
2: Oh non, non. Je voulais juste vous serrer la main. Bon, merci.

0: Excusez-moi, mon colonel. À demain.
1: Écoutez, vous êtes toujours dans votre émission Écoute le film, avec Le cerveau de Gérard Oury, une comédie sortie en 1969. Et pour l'anecdote, Le cerveau est le cinquième des 17 films réalisés par Gérard Oury. Merci Ornithorynque pour ces infos. 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

0: campagne.
1: À cette heure-ci?
0: Je suis tombé sur le colonel Matthews qui donnait ses ordres à une douzaine de flics en civil. Le transfert est pour demain. Là, la carte. Grouille-toi. Faut aller repérer l'emplacement du coup et planquer le taxi jusqu'à demain. Qu'est-ce que t'attends? Démarre.
2: J'y vais pas.
0: D'accord, démarre. Allez.
2: Oh, dis donc. Je commence à en avoir marre de toi. Oh.

0: Là, le détachement est à vos ordres, sir. Formation prévue sur une ligne. Exécution!
1: Canada, Turquie, États-Unis, Grande-Bretagne, Belgique, Italie.
2: Oh, mais tu casses tout, voyons.
0: Des graisses, ça va rouiller.
2: Graisse, c'est ça.
0: Tu vois quelque chose?
2: Non. Et toi?
0: Ah non plus.
3: Qu'est-ce que vous graissez, vous, ici?
2: Ben, on...
0: Rien. On graisse rien du tout.
3: Alors allez, circulez.
2: Oui.
3: Non, pas par là.
2: Hein?
3: Par ici.
1: Et la Norvège.
4: Voilà. Les trois premiers dans le wagon blindé.
5: Faut trois.
4: Six hommes dans le wagon de coupe. Et six hommes dans le wagon de tête.
6: Très spécial. Départ 18h56 en direction de Bruxelles. Veuillez monter en voiture. Maintenez les portières fermées, s'il vous plaît.
7: 1, 2, 3, 4, 5, 6, 7.
6: Nous vous souhaitons 1, 2, 3, 4, 5, 6, 7.
7: Messieurs, je compte sur votre vigilance. En sortant, je vous enfermerai moi-même. Et c'est moi qui vous délivrerai à Bruxelles. Interdiction absolue de vous servir de votre clé. Sauf en cas de déraillement ou d'incendie. Si quelque chose d'anormal se produisait, une explosion ou quelque chose comme ça, tirez le signal d'alarme.

0: parti.
1: Il passe là?
0: Hein?
1: Il passe là?
0: Eh non, non, non, il va à droite, là. Hein?
1: Tu es sûr?
0: Ah ben, il va à gauche, il va à droite. Voilà, là, là, vers, oui.
1: Pourquoi il passe là?
0: Tu m'entends? Anatole! Hé! Hey, Anatole! Ça va?
2: Allô? C'est toi qui appelle?
3: Évidemment, c'est moi. Qui veux-tu que ce soit?
0: T'es bien installé?
2: Ben non, je suis pas bien installé. Je suis sur les roues. Voyager dans ces conditions.
0: Et comme moi! Décroche des gels? Hein? Tu la mets en travers sur les roues, sur les tampons, voilà.
2: Et je vais te dire une bonne chose, hein. Tout ton plan est foireux. On réussira jamais, là. Allô? Allô? Ne coupez pas, voyons. Allô?
4: Merci, il a raccroché.
2: Mais pourquoi je me laisse toujours faire par son éclat? Pourquoi?

0: vois ce que je vois.
1: Oui, 14 sacs pleins de pognon.
0: Et 4 dents drôlement baraquées pour les garder. Hé, combien de temps il reste avant d'attaquer?
1: Un peu moins d'une heure.
2: Écoutez, Le cerveau de Gérard Horry, c'est le film que vous écoutez aujourd'hui sur Ornithorynque, dans votre émission Écoute le film. Savez-vous que Le cerveau a été tourné en français et en anglais avec le même casting à chaque fois? Belle performance. Allez, on continue.
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0: La petite italienne hier soir, comment tu la trouves?
1: Tu sais, moi dans l'escalier, j'ai vu de ses jambes.
0: Et moi dans le taxi, j'ai surtout vu sa tête.
1: À nous deux, elle doit pas être mal.
0: Arthur, je peux bavarder un peu avec toi? Même si ça use les piles?
1: Bien sûr, mon vieux. Encore une fois qu'on est un peu tranquille.

0: 20h31. Le compte à rebours, Anatole.
1: Oui.
0: À zéro, tu lances les boules puantes.
1: Mais t'es sûr que c'est efficace?
0: Les essayer, c'est dégueulasse.

0: 20h31. Le compte à rebours, Anatole.
1: Oui.
0: À zéro, tu lances les boules puantes.
1: Mais t'es sûr que c'est efficace?
0: Je les ai essayés. C'est dégueulasse.

0: ça, c'est dire le mot, sergent.
1: Ça pue.
2: Non, on arrive dans 90 minutes. On saura jamais tenir jusque-là, hein.
0: Ça est vraiment plus possible. La clé.

0: écouter.
1: On continue à écouter le film sur Ornithorynque avec Le Cerveau, une comédie de Gérard Horry sortie en 1969. Les comédiens, vous les avez tous reconnus, je vous les renommerai.

0: Oui ?
1: Anatole, ça y est !
0: Tu t'es pas cassé la gueule ?
1: Non ! J'ai bloqué la porte, ils pourront plus la refermer !
2: Bon, elle ne s'est pas se refermer ! Il y a sûrement quelque chose qui coince dans la serrure.
3: Ça n'est pas normal, cette porte bloquée !
1: 20h32 et 40 secondes !

0: jusqu'à mon petit-neveu.
1: Mais il dort.
0: Oh, quelle peau! Ah, je te l'avais dit! Je te l'avais dit, il faut réussir!
1: 8 milliards!

0: Les sacs sont chargés!
1: Sir, the bags are loaded!
0: What?
2: Qu'est-ce que j'ai sauvé?
3: On dormira plus tard, mais vite, vite, c'est pas le moment.
0: Les sacs sont chargés? Mais où? Comment? Par qui?
4: Caro!
0: Ah, Sofia, vous êtes là.
4: Si, amore, sono qui. Come sei bello con l'uniforme di pompiere.
0: Une minute, chérie. Je ne comprends pas. Je me savais intelligent, mais à ce point, it was perfectly right. Gentlemen, let's go. Sophia,

0: Les sacs.
1: Ah ben ça alors.
0: Les sacs.
1: Hein?
0: Les sacs, où est-ce que tu les as lancés?
2: Ben là, là, je veux essayer là-haut. Il devrait être là, quoi, merde.
0: C'est pas vrai, c'est pas vrai. Hein? Mais qu'est-ce que t'en as fait? Dis, tu te sens, tu te sens, tu te sens, il nous en faut chez les sacs.
2: Au voleur, au voleur.
0: Non, mais t'inquiète, t'es pas fou, hein? Ça va brûler, le taxi.

0: Pardi, il est foutu, mon taco.
1: Allô? Mais qui demandez-vous, mademoiselle?
0: Toi, alors. Faites pas attention, mademoiselle, c'est Anatole. Si. 14, le compte y est.
2: Goodbye, darling.
3: I'll see you again in 20 years or so.
0: Terminée. Le Sicilien.
1: La Sicilienne.
0: Putana.
2: Gangster.
1: Vous m'avez fait mal, patron.
0: Toi, dans la voiture. Bruno, surveille-la.
1: Si, patron. C'était pas des vrais pompiers.
0: C'est pas des vrais flics non plus.

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0: Regarde.
1: Colonel Matthews, I presume.
0: Il a kidnappé le colonel Matthews.
2: Mais alors, l'Italien, qui c'est?
3: Vous ne saurez ni l'heure, ni le lieu, ni de quoi il s'agit. Alors, vous imaginez que Frankie laisserait s'envoler 8 milliards. Et sa jolie petite sœur. Moi qui vous aimais bien. Vous êtes un peu trop gourmand, colonel. Tu n'as oublié qu'une chose, vieille crapule. Frankie Scarapieco a un cerveau, lui aussi. Et j'ai l'impression qu'il s'alourdit de seconde en seconde. Le cerveau, c'est lui, le Sicilien.
2: Sans blague, le vrai, celui de l'ombre.
3: Tout juste.
1: Hey. Vous avez 2 heures pour regagner Paris et placer l'argent dans la tirelire. Dépêchez-vous.
2: Il a foutu le colonel dans une malle.
0: Et il va mettre notre pognon dans une tirelire.
2: Oh.

0: écoutez.
1: Toujours à l'écoute d'Ornithorynque, j'espère que vous passez un bon moment avec ce film Le Cerveau, un film tourné en 1969 par Gérard Oury. Un film assez long pour l'époque, qui avait fait près de 2 heures. Mais quand on s'amuse, le temps passe vite. Alors on poursuit.
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4: Reste ici!
5: Reste ici!

Il n'est pas loin. Idiot! Il va nous voir! Allons! Allons! Bruno! Toi par ici, moi par là!

0: Oui. Et maintenant, qui va aller s'installer dans la jolie malle à la place de cerveau, hein?
1: C'est moi.
0: Et qui va me conduire demain à la mystérieuse tirelire où il a caché mon argent?
1: C'est pas moi.
2: C'est pas moi. C'est moi.

0: suis bien content qu'on n'ait pas réussi.
1: T'imagines où on en serait ce matin? On aurait la police du monde entier à nos trousses. Voilà.
2: Qui ose prétendre que ce sont ces deux zèbres?
3: Qui? Les empreintes digitales du premier, monsieur le commissaire. Ils viennent s'évader de prison, on l'a identifié immédiatement.
2: Vous n'auriez jamais dû les communiquer à la presse, Dubœuf. Arrestation imminente. Parle. À l'heure qu'il est, ils doivent être en Suisse, en Belgique ou en Bolivie.
4: Tout le monde croit que le cerveau est anglais. Il est italien et nous sommes les seuls à le savoir.
1: Ne pense plus à tout ça, c'est le passé. Demain, tu vas à la prison, tu présentes tes excuses au directeur et tu purges les 4 jours qui te restent.
5: Allô? Allô? Ici inspecteur Pochet. Pochet!
3: Allô? Allô, ici du bœuf, ne quitte pas, je te le passe. Monsieur le commissaire! Monsieur le commissaire, Pochet les a repérés!
2: Pochet, où ça?
3: Pas loin, 12 kilomètres!
2: Envoyez le téléphone!

0: Allô? Ah, ce sont eux. Vous êtes sûr? Alors écoutez, Pochet, vous allez faire très exactement ce que je vous demande. Vous ne les quittez pas. Mais non, vous ne les arrêtez pas. Au contraire, vous leur facilitez la tâche. Et si quelqu'un menace de les dénoncer, vous l'embarquez, compris? Il comprend pas.
1: Moi non plus, chef.
0: 8 milliards, Mazurel. C'est 8 milliards qui ont été fauchés. Et pour nous y conduire, nous n'avons que ces deux abrutis.
2: Le car, conducteur, on va le louper.

0: veux mon avis?
1: Oui.
0: C'est toi qui prennes pour le cerveau.
1: Eh ben moi, je vais me livrer tout de suite à la police, hein.
2: Surtout pas.
1: Oh, qu'est-ce qu'on peut faire d'autre?
0: On a dit qu'on allait au Havre, on va au Havre.
1: Oui, on n'y arrivera jamais.
3: Mais si, mais si.
1: Hein? Tu crois?
0: Qu'est-ce qu'on te le dit?
1: Et au Havre, qu'est-ce qu'on fera? On n'a pas de papier, on n'a pas d'argent.
2: Aucune importance.
1: Hein?
0: Dis donc, t'as le moral, toi, ce matin.
1: Hein?
0: T'es gonflé?
1: Oh,

0: On les arrête?
1: Surtout pas. Dégagez, nous arrivons. Mazurel, avec moi. Dans un autocar, les imbéciles vont se faire arrêter.

0: Quels couillons, ils nous ont pas repérés.
1: Le fric. Le fric, Anatole, où est-ce qu'il a bien pu le planquer? Il a parlé d'une tirelire. Mais qu'est-ce que ça peut bien être?

0: 72 KD 75, chef.
1: Que de poisson, franchissement de la ligne jaune, KD quoi?
0: 75.
1: Il aura de mes nouvelles, celui-là, tiens.

0: police.
1: Suivez cette malle. Police, ouvrez. Plus vite. Plus vite.
0: Dites les empotés. Vous foncez ou je vous débarque et je prends le volant.

0: Oh, c'est foutu, quoi. On ne le rattrapera plus.
1: Frankie, caro, sois gentil. Dis-lui où est l'argent.
2: Non.
1: Puisqu'il t'a promis que si tu lui disais, il ferait comme si rien ne s'était passé.
2: Non.
3: Qu'est-ce qu'il dit?
1: Il dit non.
3: Au Havre, il faudra bien qu'il dise oui.
4: Oh.
3: Vous pouvez pas vous grouiller un peu?
4: Ah ben, si vous trouvez qu'on n'en va pas assez vite, vous n'avez qu'à le faire vous-même, hein?
3: Alors voyons, ben, je n'ai pas de mauvais esprit.
4: C'est pas vrai, dites-le.
3: Dites-moi, monsieur l'inspecteur, c'est si important que ça pour la police, c'est pas?
5: Vous lisez pas les journaux.
4: Non. On ne lit jamais les journaux, nous, monsieur l'inspecteur. Voilà ce qu'on en fait, nous, les journaux, monsieur l'inspecteur.
6: Ils sont bêtes. Que je dis de rien. Allez, explique-leur.
3: Bon, on va vous affronter. Cette nuit, il y a eu un hold-up sensationnel.
0: Et figurez-vous qu'on accuse deux innocents, hein.
7: Les pauvres garçons.
3: Et dans cette malle que vous avez laissée filer, se trouve la preuve de notre innocence.
0: De leur innocence.
3: De leur innocence.
7: Oui, qu'est-ce que c'est cette preuve?
0: Le colonel Matthews.
3: Et vous savez qui l'a kidnappé? Le cerveau.
7: Le cerveau? Mais vous fiche mon billet, comment vous l'avez rattrapé?
3: Je vous signale que c'est un sens interdit.
7: Pour une fois qu'on est avec des flics, on peut bien s'amuser un peu, hein.
0: Oui, mais n'abusez pas, hein.

0: Ah, bravo, félicitations, c'est déjeuné.
1: Bah quoi, c'est pour ma faute. C'est l'autre là qui m'a...
0: C'est l'autre, allez, dégagez, dégagez. Vous voulez pas me foutre, vous tournez pas. Allez. Bon, à nous. Permis de conduire, attestation d'assurance, vignette, carte grise. Allons-y.
2: Mais monsieur l'agent...
0: Vous ne comprenez pas le français ?
2: C'est quelque chose, des filles.
0: Non, mais écoutez, il n'y a pas de écouter.
2: Ne vous énervez pas, monsieur l'agent, venez pas.
3: Alors là, bravo.
4: Tout ça pour en arriver à être coffré pour infraction au code de la route.
0: Non, c'est pas encore fait.
4: Qu'est-ce qu'il prend ?
0: Campagne-toi !

0: Écoutez.
1: Déjà 1h30 de passé depuis le début de ce film. J'espère que l'écouter à la radio vous tient en haleine. Alors retrouvons tout de suite le cerveau de Gérard Oury avec Jean-Paul Belmondo et Bourvil, bien sûr.
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0: Qu'est-ce qu'il y a?
1: On avait dit qu'on irait tous les deux.
0: Viens. Il te plaît pas, mon coupé?
1: Oh, tais-toi.

0: tirelire. Mandat un chien à la tirelire.
1: Ne faites pas, mon colonel, on va vous sortir de là. Ah, le cerveau. Ah, ah, la vie. La vie. Ah, la vie.

0: Nous risquons tous d'être arrêtés. Partez, Sophia.
1: Non.
0: Si tout va bien, rendez-vous à New York. Partez, vite. À New York, all right? Regardez sa tête!
2: Moi? Non!
3: Et lui, c'est le colonel Matthews! Et vous seriez pas de la police, vous, par hasard?

0: Attention!
1: Oh! Attention!
0: Ne vous inquiétez pas, beau frère, je fais toujours évaluer mes complices.

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0: Il a dû se faire mal.
1: There should be $16 million. Save what you can.
2: C'est à vous?
3: Là.
2: Alors c'est à moi.
4: Oui,

0: Vous savez combien il y a dans ce wagon? 50 millions de dollars. Oh. Destination Fort Knox. Dites-moi. Vous avez des projets en Amérique?
1: Bah.

0: plus vos fardeaux.
1: Non, je suis ton père.
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Peut-être avant, je vais présenter tous les musiciens. Puis après, Stefano Genovesi au piano. Aux percussions, Minino Garay. À la contrebasse, Giovanni Pietro Cremonini. Aux percussions, Pascal Rolando. Clarinette aux harmonicas, Jean-Luc Payon. Et à l'accordéon, Alejandro Barcelona.

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1: On le sait, on se fait tous fait. Oui.
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